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4: Comment osez-vous me déranger pendant ma sieste?
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0: être en France.
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2: Alors on se retrouve à nouveau avec les membres du collectif antinucléaire de Vaucluse. Merci à Sylvie, Jean, Michel et Elsa de nous accueillir, de poursuivre cette discussion, cette série autour du nucléaire avec nous. On voulait parler aujourd'hui de Tricastin, donc il va y avoir un florilège de mauvaises nouvelles, ce qui nous amène à commencer plutôt par une note positive. Elsa, toi tu soulignais par rapport à la discussion qu'on avait eue l'autre fois là, autour du combat contre cette chose immense qu'est le nucléaire, que quand même on pouvait souligner un aspect positif, c'était que de plus en plus de mouvements, de collectifs écologistes ou anti-nucléaires se rallient à votre mot d'ordre, qui est en faveur d'un arrêt immédiat.
3: Mm-hmm. Disons que ça fait depuis la création du CAN, nous on exige l'arrêt immédiat du nucléaire. L'arrêt immédiat, ça veut dire quelles que soient les conditions, on arrête le nucléaire, c'est tout. Et face à cette exigence, les autres collectifs, les autres associations étaient au départ réticents et étaient plutôt en opposition par rapport à cet arrêt immédiat et demandaient plutôt la sortie du nucléaire dans X années.
2: Oui, il y avait tous les scénarios.
3: Et là, actuellement, on se rend compte que des mots d'ordre arrêt immédiat du nucléaire se retrouvent dans ces associations.
2: Vous étiez pris pour des extraterrestres avant.
3: C'est ça, voilà.
4: Oui, c'est le côté positif, effectivement, c'est que ce qui apparaissait à une période comme irréaliste, alors que nos arguments étaient simples et clairs, on veut l'arrêt immédiat pour des raisons sanitaires et de santé publique, et quelle que soit l'existence ou pas d'alternatives, puisque en fait c'est une question fondamentale, humaine, humaniste. Est-ce qu'on veut vivre sous la menace permanente et les atteintes permanentes à notre santé, ou est-ce qu'on veut bricoler des aménagements technologiques? Mais quand la vie est en jeu, on se redresse et on s'oppose à la destruction, en finale.
2: L'arrêt est nécessaire, quoi.
4: L'arrêt est nécessaire.
2: L'arrêt va de soi.
4: Les scénarios autres existants, est-ce qu'il existe des alternatives techniques de substitution d'énergie? On s'en fout. Moi, je dirais que même s'il n'y avait aucune technologie de substitution, c'est l'arrêt immédiat qui est la seule position et analyse rationnelle, scientifique et cohérente.
3: En faveur de la vie.
2: Oui, et c'est donc évidemment, ça nous faisait beaucoup discuter avant de brancher les micros, parce qu'il y a plein de scénarios qui peuvent conduire à ça. Vous teniez quand même à dire aussi que c'est une position crédible, que c'est quelque chose de tout à fait rationnel à défendre, la sortie du nucléaire rapide. Sans revenir à la bougie.
5: En ce qui concerne cette sortie du nucléaire, on a vu ce qui s'est passé après Fukushima. Au Japon, ils ont continué à vivre parce qu'ils ont fait des économies d'énergie fantastiques. Ils ont arrêté toutes les pubs sur Tokyo, entre autres, les grandes villes. Je veux dire, on n'imagine pas à quel point cette façon de vivre qu'on a impacte. En fait, en définitive, la vie même. Donc, il y a eu. Les Japonais ont trouvé des solutions. On n'a pas dit que le Japon s'était écroulé après Fukushima. Le Japon, il a survécu, il a trouvé des solutions. Et même si maintenant, il y a des fous qui veulent faire repartir les centrales, il y a quand même une. Il y a une expérience dont on peut quand même se prévaloir.
2: Et le Japon, c'est un nombre à peu près équivalent à la France de réacteurs qui ont été arrêtés juste après la catastrophe.
5: Arrêtés totalement. Oui, oui. Et il y a eu des études de fait, de toute façon, qui prouvent qu'on a les moyens de survivre, nous aussi, en France.
2: Et ça a été une forme de défi, disons, pour l'humanité, dans la tête des développeurs de cette industrie, c'était comme une forme de défi d'arriver à maîtriser la fission nucléaire, peut-être un jour de maîtriser la fusion, etc., pour produire l'énergie. On peut aussi le considérer comme un défi plutôt enthousiasmant, de chercher à sortir de ça pour développer toutes les techniques qui permettront de vivre bien sans recours à cette énergie-là.
4: Oui, je pense qu'il faut aussi combattre une idée fausse, mais qui est malheureusement dans beaucoup de têtes, y compris chez les écologistes. L'idée, c'est qu'on peut faire un mix énergétique. Je pense que c'est une grossière erreur, parce que tant qu'existe le nucléaire, il n'y aura pas réellement de transformation. Pourquoi ? Simplement parce que le nucléaire est représentatif d'une conception de la société, une conception pyramidale, autoritaire et un gouffre financier. Et tant que des millions, des centaines de millions et des milliards seront injectés dans le nucléaire, il n'y aura très peu injecté dans des énergies de substitution. Et en plus, ça alimentera toujours le modèle patriarcal, militaro-industriel qu'on subit depuis des décennies.
2: Et puis ça encourage à un recours toujours plus grand à l'électricité. C'est quelque chose de particulier de chercher à lutter contre le nucléaire au moment du développement de la voiture électrique, enfin de la mobilité électrique de manière générale, que ce soit pour la voiture ou autre, et d'un recours toujours croissant à l'électricité, quoi.
4: C'est ça. Autre erreur politique, technique et idéologique, c'est de penser que la voiture électrique va venir résoudre les problèmes de pollution. Or, en France, la voiture électrique, c'est la voiture nucléaire. Donc, on va continuer, et on voit bien que le lobby nucléaire va dans ce sens de la voiture électrique, comme l'a promu une partie de ce qu'on appelait dans le temps la gauche, hein, Ségolène Royal, qui veut à tout prix développer les voitures électriques, parce que c'est la validation de la poursuite du nucléaire en France, de l'implantation de nouveaux réacteurs super puissants ou des small réacteurs comme ils ont ces projets fous d'EPR, de SMR, etc., voire de fusion nucléaire.
2: Oui, ça, on voudrait en faire un thème en soi, là, les sortes d'innovations qui sont vantées aujourd'hui par la filière nucléaire pour assurer la poursuite quoi, de l'industrie. Ce serait intéressant à développer vraiment dans le détail. Quand tu dis SMR, juste pour au moins égrener les acronymes qu'on comprenne.
4: Small Reactor Modular, autrement dit petit réacteur adaptable de faible production.
2: Qui se retrouve pas mal dans l'actualité en ce moment, de même que l'EPR, là c'est...
4: C'est des réacteurs nucléaires à eau pressurisée.
2: Comme le sont les autres.
4: Comme le sont les autres, sauf que bon, c'est... C'est des plans qui datent du siècle dernier, ouais. qui sont mis en œuvre aujourd'hui.
2: C'est une puissance supérieure. En France, ça ne marche pas. En Chine, il y a des...
4: Nulle part, ça marche. Ouais, ouais. C'est de la surpuissance. Toujours dans cette logique de surconsommation, de prédation des richesses naturelles, d'exploitation de l'humain, quoi.
2: Bon, on voulait commencer par des bonnes nouvelles. Finalement, ça n'a pas duré longtemps. Hein, mais c'est souvent le cas quand on parle du nucléaire. Si ça vous va, on peut essayer de rezoomer sur la région et d'aller vers toutes les installations qui sont situées sur le site de Tricastin pour essayer de comprendre un peu ce qui nous arrive à nous, habitants et habitantes de la région, et ce à quoi on s'expose. La dernière fois, on parlait de Tricastin comme un site sur lequel le minerai était, le précombustible, disons, suivait l'une de ses transformations, avant de repartir vers Romans-sur-Isère, puis l'ensemble des centrales de production là, d'électricité. Mais à Tricastin, il y a aussi énormément d'installations différentes, dont quatre réacteurs qui sont des installations de production, là, et pas que des installations expérimentales ou industrielles, quoi, disons. Alors, Tricastin s'est retrouvé dans l'actualité aussi à l'automne parce que ben, pour une fois un cadre de l'usine avait dénoncé les pratiques hein, de la direction et la dissimulation d'après ce qu'il dit systématique hein, des incidents, la non-déclaration des arrêts du travail, puis après des choses beaucoup plus graves en termes de dangerosité et d'exposition des populations alentour. Ça a défrayé la chronique pendant quelques temps parce que ben, cette personne a saisi la justice hein, pour faire reconnaître la mise en danger de la vie d'autrui par la direction de la centrale. Mais vous, au CAN, quand on suit un peu les informations que vous relayez, il y a en permanence des incidents, des malfaçons, des problèmes qui concernent cette centrale du Tricastin, comme chez l'une des plus proches d'Avignon et puis des endroits où on vit les unes et les autres hein, à l'écoute de cette radio. Est-ce qu'on peut chercher à s'en faire une idée parce que ça ne court pas non plus les journaux, quoi, ces informations-là.
4: Oui, Je vais évoquer une partie, et puis peut-être que d'autres amis prendront la parole. Donc, une douzaine d'installations nucléaires sur le site, qui sont des installations de production, comme Areva, Orano, hein, qui enrichissent l'uranium. Et donc là, dans ces installations, il y a notamment l'usine Georges Besse 2 qui, par un procédé technique, enrichit l'uranium. Ces installations-là sont l'objet de fuites régulières, pas permanentes, mais régulières, fuites radioactives de tritium qui viennent polluer l'air, l'eau, les nappes phréatiques. Il y a aussi des installations anciennes du commissariat à l'énergie atomique qui avaient servi à l'élaboration de la bombe atomique, qui ont été mises sous silence, mais qui ont généré des déchets immenses, qui sont toujours sur place. Ils en ont fait une digue, une butte qu'ils ont recouvert, végétalisé, après avoir mis un bout de plastique. Mais les déchets sont là, sont comme ça, stockés, à ciel ouvert, en bordure du canal de Donzère-Mondragon, et ça pollue, et ça pollue, et ça contamine. Et puis, il y a les installations, évidemment, d'EDF, notamment la centrale nucléaire et ses 4 réacteurs, mais pas que. Ils ont aussi des unités industrielles de retraitement, de recyclage, ce qu'ils appellent la base chaude, voilà, chaude parce que ça continue à émettre de la radioactivité qui produit beaucoup de chaleur dangereuse. Et ces réacteurs, bah, c'est les plus vieux maintenant, c'est les plus vieux de France, qui ont une quarantaine d'années et qui sont complètement délabrés, fissurés. Et malgré des réparations et des bouts de rustine, je dirais, sont vraiment des vieilles casseroles, comme une bagnole, comme votre voiture, quoi, qui aurait 40 ans d'âge, dont les plaquettes de frein seraient complètement usées. Le moteur devrait être changé, mais on ne peut pas le changer. Le volant ne tient plus que par une goupille, mais c'est aléatoire. Voilà.
0: Je pense que vous comprendrez mieux le dossier.
2: Journal télévisé d'Antenne 2.
0: Quand vous aurez vu ce reportage sur une autre centrale où se posent les mêmes problèmes, Tricastin.
2: 25 octobre 1979.
0: Je vous conseille toutefois de vous munir d'une loupe, car les fissures dont nous parlions ne sont pas visibles, bien sûr, à l'œil nu.
6: Tricastin sur le Rhône, près de Montélimar, c'est la seconde centrale nucléaire française où l'on a découvert des fissures. En fait, c'est la sœur jumelle de Gravelines dont le chargement a commencé aujourd'hui.
7: Nous sommes maintenant dans la piscine du réacteur. Et dans une partie de cette piscine se trouve le cœur du réacteur où sera déposé plus tard l'uranium. Et comme on peut le constater, des ouvriers sont actuellement en train d'effectuer des contrôles. Ces fissures sont effectivement minuscules et l'image qu'en donnent les instruments n'est pas du tout significative pour un profane. Mais certains pensent que les contrôles effectués sur les installations prêtes à fonctionner ne peuvent pas avoir la même qualité que si elles avaient été faites en usine. Le constructeur de ces matériaux, Framatome, prétend lui avoir une parfaite connaissance de ce problème. L'expérience métallurgique de Framatome est rassurante et les calculs théoriques qui ont été faits sur l'évolution des fissures vont bien plus loin que la vie théorique d'un réacteur qui est de 30 ans. Si effectivement ces fissures ne présentent aucun risque, pourquoi avoir attendu un an avant d'en parler ? Si EDF éprouve le besoin de mieux informer son propre personnel, on peut douter que les Français en général puissent se faire une idée réelle de la situation. Toute industrie de pointe a des problèmes. Ce n'est pas en les dissimulant que l'on dissipera les craintes.
5: La lutte par rapport à Tricastin, elle est exemplaire parce que Tricastin représente un modèle de centrale qui est extrêmement évidemment dangereuse. Et il y a toutes ces centrales en France qui sont dans le même cas ou qui vont l'être bientôt. Et donc, ça veut dire qu'il peut y avoir non seulement une catastrophe, je reviens à ma question de catastrophe, comme c'est impensable, évidemment, on ne l'écrit pas dans les médias et on ne se le dit même pas à soi-même, mais ce qui est peut-être impensable mais possible, c'est que non seulement il y a une catastrophe nucléaire en France, mais plusieurs. C'est un niveau d'inquiétude qui angoisse tellement qu'on préfère se dire que bon, peut-être il peut y avoir une catastrophe, on gère une catastrophe, mais il peut y en avoir plusieurs, puisque les réacteurs sont aussi vieux les uns que les autres, les incidents sont multiples dans tous ces réacteurs. Donc la France est quadrillée par des installations qui sont vraiment qui peuvent péter d'un jour à l'autre. C'est pour ça qu'on parle beaucoup de tricastin, parce que c'est vraiment un exemple de ce qu'il ne faut pas faire et un exemple de la lutte.
2: Et un exemple aussi des stratégies employées, toujours si on en croit cette personne-là qui est citée dans l'article du Monde, il est dénommé Hugo, mais je crois qu'il est resté anonyme jusqu'à présent. C'est aussi un exemple de la dissimulation, de toutes les stratégies employées pour cacher les malfaçons, cacher les problèmes, et les cacher même à l'autorité qui est censé accorder le prolongement de la durée de vie des réacteurs, puisque ça c'est un gros sujet d'actualité. C'est que donc ce sont des réacteurs qui sont sujets actuellement à l'étude de la poursuite de leur durée de vie. Et dans le cadre des visites qui préfiguraient, disons, cette décision de l'autorité de sûreté là, de prolonger ou non la durée de vie, il semblerait qu'il y ait eu énormément de techniques employées pour que les indicateurs de sûreté de la centrale restent dans le niveau moyen au niveau national, alors qu'en fait il y a beaucoup plus d'incidents, etc. Est-ce que ça correspond à ce que vous en entendez de l'intérieur ou aux informations que vous arrivez à extraire de ces installations?
4: Oui, tout à fait. Il faut savoir que depuis le début, le lobby nucléaire consacre des centaines de milliers aujourd'hui d'euros, mais avant de francs, à la propagande et à l'action psychologique. Donc ils ont embauché, ils ont recruté des spécialistes en sémiologie, en sémantique, en communication, en action psychologique, etc. Voilà. Donc il y a tout, je veux dire, on n'a pas affaire à des gentils industriels qui veulent le bonheur du peuple. Hein. On a vraiment affaire à des monstres, à des violents, à des meurtriers, quoi. Hein. D'ailleurs, à ce sujet, Areva nous avait poursuivis en justice pour diffamation et Areva a été débouté. Et donc la justice a reconnu qu'on avait raison, qu'on avait le droit, en tous les cas, de dire que c'était des criminels. Voilà. Donc voilà, je referme la parenthèse, mais je pense que c'était une de nos luttes victorieuses, y compris sur le terrain juridique sur lequel on était entraînés et qui nous importe peu parce que nous, on sait que l'appareil judiciaire, c'est comme l'appareil policier, c'est comme l'appareil d'État, il est au service des intérêts privés.
2: Est-ce que, justement, dans l'histoire de cette centrale, il y a des démêlés de justice, il y a des choses qui ont été portées devant la justice, justement, pour cette mise en danger de la vie des populations, de la vie des personnes qui y travaillent, etc.
4: Oui, d'autres organisations collectives ont déposé des plaintes, ont porté plainte en justice, etc. Parfois, il y a condamnation d'EDF ou d'Areva, mais vraiment, ce n'est pas à hauteur du danger et des menaces et des atteintes que nous font courir et qui sont mises en œuvre sur les populations par ces criminels-là. Donc, ça peut être une voie que certaines organisations empruntent la voie judiciaire. Il y a eu une multitude de plaintes déposées, notamment ces 20 dernières années, mais pour l'essentiel, elles sont classées sans suite. Et quand elles ne sont pas classées sans suite, c'est vraiment des peines minimes, des condamnations de principe. Et dans ce jeu-là, l'ASN joue bien son rôle de valet du lobby et donc permet aux industriels de la destruction atomique de s'adapter aux petites remontrances faites par la justice.
2: Oui, il y a symboliquement des remontrances, mais c'est les deux, disons que c'est les deux mains ou les deux membres d'un même organisme. Et l'industrie nucléaire, quoi. La SN d'un côté, Autorité de Sûreté Nucléaire, et EDF ou Areva en tant que producteur. Et donc, tricastin, c'est

0: les habitants qui sont autour de la décentrale, en ce qui concerne Tricastin, c'est une partie de la Drôme, une grosse partie de la Drôme, c'est le Nord Vaucluse, entre autres. Les habitants, ils sont bâillonnés. Ils sont bâillonnés par quoi ? C'est-à-dire que les Areva, entre autres, a arrosé les municipalités de bienfaits, d'aides, ce qui fait que les petites villes provinciales ont pris une extension complètement nouvelle. Elles ont, quand on voit Saint-Paul, Trois-Châteaux, je ne sais pas s'il a doublé, triplé, quadruplé ou quintuplé de surface, de richesse. On peut assister des fois à des congrès où on invite les jeunes à faire carrière dans le nucléaire. Ils sont juste à côté, c'est forcément très intéressant. Donc les populations sont anesthésiées par toutes ces aides. Même les petits villages, ils ont une salle des fêtes, ils ont un terrain de sport qu'ils n'avaient pas avant, ce qui fait que les habitants ils votent pour les maires qui ont obtenu ces avantages. Donc c'est hélas pas auprès des habitants proches de ces centrales qu'on peut trouver des oreilles attentives. Ça n'empêche pas qu'il faut peut-être faire le travail, mais le travail d'information. Mais c'est plus on est près d'une centrale, alors qu'on devrait être plus, c'est là qu'on devrait être le plus craintif, le plus affolé, et c'est là que l'amélioration du niveau de vie de la plupart des gens fait que on préfère les avantages immédiats à l'angoisse du futur, ailleurs, dans d'autres conditions. Et voilà, quand je pense à tous les agriculteurs qui arrosent leurs champs avec l'eau plus ou moins polluée des nappes phréatiques, soit ils déménagent, soit ils continuent à produire, et des aliments que nous, on récolte sur les marchés aussi. C'est donc c'est une situation absolument où les gens sont ligotés.
1: Et puis qui ne concerne pas que les riverains directs de l'usine, puisqu'on parle aussi de pollution liquide, de pollution dans l'air. Donc c'est une radioactivité qui se répand et qui concerne une aire beaucoup plus grande.
2: Oui, la radioactivité n'a pas de frontières administratives et politiques. On l'a vu à Tchernobyl et Fukushima. À Tchernobyl, le nuage radioactif a parcouru 1200 km jusqu'en Corse. Donc c'est passé sur l'Allemagne, sur l'Autriche, sur la France, jusqu'en Corse. Fukushima, c'est 450 km. Bon, c'est une île, le Japon. Mais ça, le nuage radioactif a parcouru 450 km.
1: Pour ne parler que de l'air.
2: Pour ne parler que de l'air.
1: Parce qu'il y a toutes les eaux qui ont été répandues dans l'océan, etc., et qui continuent encore de poser
2: tout
1: problème.
2: Tout à fait, voilà, tout à fait. Et au quotidien, comme le disait Elsa, les installations nucléaires, pour fonctionner, ont besoin de l'eau, ont besoin d'être rafraîchies. Et elles ont besoin aussi de rejeter au quotidien dans l'air et dans l'eau des radios contaminants qu'elles produisent. Donc non seulement il y a les déchets, mais il y a les rejets quotidiens 24 heures sur 24, jour et nuit, de radios contaminants qui vont générer, comme le disait Julien, des cancers, des malformations, des atteintes au foie, au cœur, aux neurones, voilà, aux os et à la peau, quoi. C'est, quand on dit cancer, en fait, c'est une multitude d'impacts de radio éléments contaminants sur le vivant, pas que l'humain, les animaux aussi. Et comme le disait Michel aussi, la chaîne alimentaire de production est atteinte par les eaux et l'air ambiant dans lesquels se développent les plantes alimentaires. À tel point d'ailleurs, et ça malheureusement là encore, au même titre que les syndicats, on peut dire que les lobbies, les syndicats d'exploitants agricoles, du patronat agricole, jouent un jeu pervers. C'est-à-dire que quand il y avait eu la fuite, pour exemple, la fuite de tritium dans les eaux en 2013, eh bien, les producteurs vinicoles ont été indemnisés pour leur perte, puisqu'ils ne pouvaient plus commercialiser, ce qui ne les a pas empêchés, certains d'ailleurs, malgré tout, de commercialiser le raisin de cuve, notamment. Mais qu'est-ce qu'ils ont fait ? Plutôt que de s'opposer à l'existence du nucléaire, qui portait atteinte à leur activité et à la chaîne alimentaire, eh bien, ils ont simplement changé l'appellation de leur vin Coteaux du Tricastin

0: en coteau, la Garde a démarré. Et ils ont continué à commercialiser dans les mêmes conditions de contamination et de pollution de leurs terres et de leur production agricole, un aliment qui n'était pas consommable.
1: Parce qu'on parle de volume de déversement tel que ça atteint les nappes phréatiques et les eaux d'irrigation, etc., quoi, les eaux de consommation.
0: Oui, ça va jusqu'en Camargue d'ailleurs. Hein. En 2003, des analyses de plage, de sable de plage en Camargue avaient été réalisées et ont révélé qu'il y avait effectivement notamment du plutonium et des traces de tritium et autres radions contaminants. Ils ont remonté la chaîne et c'était effectivement, ça provenait de Marcoule, quoi, les rejets de Marcoule. Sauf qu'il fallait le taire parce que l'économie touristique était mise en danger. Voilà, donc on a tué et on continue à taire, alors que la Camargue, les plages de Camargue, je vous invite à ne pas y aller.
1: Ouais, il y avait une affaire qui remonte encore à 10 ans plus loin, je crois, quand du plutonium avait été trouvé dans des rizières. Et que, évidemment, c'est une affaire qui n'a pas fait grand bruit, mais qu'on retrouve dans certaines traces des comptes rendus de la CRIRAD, je crois. Oui, parce que là, évidemment, on parlait des riverains, des habitants et des habitantes de la région, mais si un problème survenait, il concernerait vite tout le bassin méditerranéen, vu le probable impact sur le Rhône et évidemment sur la Méditerranée.
2: Il y a un élément du climat qu'il ne faut pas oublier ici, dans notre région. C'est le Mistral. Quand il y a eu un accident, j'ai plus la date. Quand le couvercle s'est mal fermé, Jean, tu te souviens de la date? Cette personne, enfin l'ouvrier contaminé, il est reparti dans un cercueil en plomb. Sa famille n'a même pas pu le rencontrer, n'a pas pu le voir. Il y a eu des alertes sur Avignon. Il y avait du Mistral. Il y a des alertes sur Avignon. Et il n'y a que, en vérité, la ville d'Avignon qui a fermé toutes les clims des écoles. Mais ça, ça a été quasiment dû aussi au peuple, à la population proche. Personne ne savait. Et c'est là que j'avais posé des questions à certaines responsables de communes qui m'ont dit « Oh non, mais on n'a pas de consigne, on n'a même pas les infos. » Donc là, il y avait des écoles, quoi. Ils ont fermé les écoles, ils ont fermé les clims, ils ont fermé les aérations. Et ça, ça a été tué. Donc le Mistral, ici, c'est une catastrophe. On sait très bien que s'il y a un accident, c'est forcément la plupart du temps du vent du Nord. Même si c'est qu'un souffle, on a vu Tchernobyl, il n'y avait pas forcément énormément de vent. Mais le vent porte, et là, il y en a vraiment, ça s'étend de façon faramineuse.
1: Jean, tu veux nous dire de quoi il s'agissait?
0: Oui, il s'agissait du four de fusion de métaux, situé, qu'on appelle la Centraco, situé à Marcoule. Ils avaient trop chargé ce four de fusion de métaux radioactifs, hein, attention, il l'avait trop chargé et les ouvriers qui étaient au bord, autour de cette cuve de fusion de métaux, avaient reçu des projections et avaient inhalé des matériaux radiocontaminants, radioactifs. Et donc, effectivement, à l'époque, la direction, nous, dès qu'on avait eu l'info, on était partis faire des mesures depuis le Ventoux jusqu'à Avignon. On avait franchi le Rhône et on était allé jusqu'à Montpellier et Sète. Et à chaque fois, nos compteurs Geiger hyper pointus mesuraient un taux de radioactivité important, en tous les cas plus important que ce qu'il est habituellement. Et dans le même temps, au même moment, les informations de France Bleu, relayées ensuite le matin dans le Dauphiné Libéré et dans Vaucluse Matin, indiquait que tout allait bien, relayait les informations de la direction qui disait que tout allait bien. On a été les seuls à l'époque à dénoncer le fait qu'il y avait une contamination et à alerter. Et donc ces ouvriers blessés et morts, donc José, il s'appelait José, est mort, il était d'origine espagnole, ils l'ont renvoyé dans le pays, dans un cercueil en plomb, puisque effectivement le plomb arrête la radioactivité, mais il ne fallait rien dire. Et puis les institutions ont indiqué que nous avions raison.
1: C'est un cas qui montre aussi le nombre de manipulations humaines qui sont nécessaires pour faire tourner cette industrie. Et alors, évidemment, il y a des contaminations qui sont liées au rythme de croisière, au régime de croisière, au régime normal. Il y a des autorisations à polluer, des autorisations à émettre de la contamination. Mais il y a aussi tous les problèmes de manipulation, de mauvaise manipulation, de mauvais calcul, de mauvaise conception des installations elles-mêmes ou des capteurs, des moteurs diesel d'ultime secours, etc. Donc il y a une multitude de facteurs qui amènent à multiplier les risques, quoi. Ouais.
0: C'est une industrie très complexe, très, très dangereuse, mais très complexe, effectivement. C'est de l'industrie, donc qui a ses rouages, ses complexités techniques, technologiques et humaines. L'humain n'est pas infaillible et il peut être l'objet de problèmes graves, de générer en tous les cas des problèmes graves, en plus de la logique même de cette industrie.
1: Et là, on parle des installations depuis tout à l'heure comme si elles étaient isolées entre elles, mais hein, comme on l'avait expliqué, il y a énormément de circulation d'une installation à l'autre. Donc finalement, tout un chacun, tout le monde peut être concerné aussi en étant dans un train, en étant sur la route, parce que évidemment, toutes ces matières, elles transitent. Voilà, le combustible est traité, le minerai est traité pour devenir un pré-combustible, pour devenir un combustible, pour rejoindre la centrale où il est utilisé, avant de devenir un déchet ou et de circuler à nouveau d'une installation à l'autre pour être traité, mis en colis, etc., pour peut-être finir en Lorraine si le projet de Bure se concrétise, ce qu'évidemment on ne souhaite pas. Mais je dis juste ça pour signaler aussi qu'il n'y a pas que les installations et que c'est un vrai défi d'alerter aussi sur la dangerosité du nucléaire dans la vie courante, sur la route, sur l'autoroute, dans le train. Et que c'est une partie encore moins visible finalement de cette industrie-là, quoi.
0: Oui, d'autant plus que chaque Français est responsable de cette industrie. Parce qu'en consommant l'électricité nucléaire, chaque Français a produit plusieurs dizaines de kilos de déchets depuis qu'il utilise l'électricité nucléaire. On estime à peu près à 25 kilos par Français le poids des déchets de par notre utilisation individuelle d'électricité électronucléaire. Donc personne ne peut se défiler. Chacun, chacune est producteur de déchets radioactifs qu'on ne sait pas gérer, qu'on ne sait pas retraiter, et dont la seule solution effectivement proposée par les tenants du lobby nucléaire et de la nucléocratie, c'est de les enfouir sous terre et de les refiler à nos enfants et petits-enfants et pour 1000 générations à venir.
1: Après les avoir très longtemps jetés à la mer, jusque dans les années 90.
0: Méditerranée et Atlantique, ouais. Effectivement, bourrés de fûts radioactifs, de déchets radioactifs.
1: Michel ?
3: Il y a aussi des utilisations absolument inimaginables. Qui sont vraiment cachés, mais qui existent. On utilise des déchets nucléaires pour des choses de la vie quotidienne qui peuvent quand même être complètement affolantes. Alors, par exemple, il y a une voie verte pour les cyclistes. Très joliment arrangée. Et il y a les cyclistes qui viennent en vacances ne savent pas qu'ils roulent sur du bitume qui a été mélangé avec des résidus nucléaires. Donc ce genre de choses. Il est aussi envisagé de mettre un petit peu, de saupoudrer, je ne sais pas à quel niveau, de déchets nucléaires, la production d'acier pour les ustensiles ménagers. Donc, vous achetez une casserole, peut-être que vous tombez sans le savoir sur une casserole qui contient un pourcentage de résidus nucléaires. Si c'était quelque chose qui était davantage connu, je pense que ça ferait frémir beaucoup de ménagères.
1: Oui, parce qu'il y a il y a les déchets emblématiques, le combustible usagé, etc., etc. Mais il y a une multitude de déchets, peut-être de radioactivité moindre, mais qui sont produits dans des quantités bien supérieures, quoi.
0: Oui. Et pas que les ménagères, Michel, puisque une partie de ces déchets radioactifs se retrouve aussi dans les parpaings de construction de maisons. Donc, ça
1: concerne... Il y en a aussi pour monsieur, c'est ça que tu dis.
0: Oui, il y en a aussi pour monsieur, quoi. Hein. Ça concerne le bricoleur, le maçon et l'habitant de zone pavillonnaire, par exemple. Il faut mesurer. Il faut connaître l'origine des matériaux, demander au vendeur l'origine et lui faire signer une attestation assurant qu'il n'y a pas de risque de radioactivité. On verra s'il la signe.
1: Parce que ça, l'autorisation est déjà là d'utiliser...
0: Tout à fait, de
1: réemployer un certain nombre de matériaux.
0: Oui, oui. Pas encore pour les ustensiles de cuisine, mais déjà pour les matériaux de construction et les, notamment les revêtements de stades. Ça concerne aussi les sportifs hein, et les supporters de l'OM ou d'autres clubs. Hein. Les stades, les parkings des stades sont construits avec des remblais de déchets nucléaires issus des mines d'uranium qui existaient en France dans le temps. Donc tout à chacun, dans sa vie quotidienne, côtoie le nucléaire et est pollué, contaminé par la radioactivité. D'ailleurs, sur Terre, depuis 1945 et les premiers essais de la bombe nucléaire, la radioactivité a doublé, elle a été multipliée par deux en quelques décennies, du fait des essais nucléaires et du fonctionnement du nucléaire dit civil en temps normal, quoi, au quotidien, et des catastrophes.
1: Et donc, on parlait des installations de la région, de Marcoule, de Tricastin. Si on revient du côté de Tricastin, il y a une actualité qu'il est bon d'évoquer en ce moment, puisqu'il y a une consultation publique qui est en cours. On parlait de l'éventuelle prolongation de la durée d'exploitation de cette centrale pour passer de 40 ans à 50, hein, avec 10 ans de plus. Et donc, en ce moment, une enquête publique est en cours pour notamment recueillir l'avis des pas que des habitants de la région, hein, de toutes les personnes qui habitent en France. Qu'est-ce que vous vouliez dire, vous, de cette enquête publique ?
0: Il y a urgence. Je dirais que c'est l'urgence, peut-être, vraiment du moment qui impacte toute la France. C'est-à-dire que l'enquête publique concerne le réacteur numéro 1 de Tricastin, qui est l'un des plus vieux de France, qui a entrepris ces ajustements de visite décennale qui a été validé par l'ASN. Et maintenant, il y a l'enquête publique qui est ouverte donc, à la population. Alors, une enquête un peu pipée, puisque seuls, dans un premier temps, les habitants dans un rayon de 5 km autour de la centrale ont le droit à la parole, alors que les plans, par exemple, d'intervention de sécurité sont à 20 km. Et que les nuages radioactifs, quand il y a la catastrophe, ça parcourt des centaines, voire des milliers de kilomètres. Donc, en fait, toute la France est concernée du point de vue de l'impact de ce réacteur nucléaire, mais pas uniquement en termes de catastrophe, aussi parce que pour la nucléocratie, pour EDF, il va servir d'exemple, de tête de pont, pour l'ensemble des autres réacteurs de 900 mégawatts sur l'ensemble du territoire construits sur le même modèle.
1: Parce qu'ils sont de la même génération.
0: Ils sont de la même génération, du même palier, comme ils disent. Et donc, ça va aussi servir de feu vert pour la prolongation près de 20 réacteurs nucléaires en France, prolongés de 10 ans de vie, alors qu'ils sont tous déliquescents, fissurés, délabrés, périmés, obsolètes.
1: Donc, j'ai dit une bêtise, c'est uniquement pour les habitants des alentours de cette centrale que la consultation est ouverte, c'est ça ?
0: Non, dans un premier temps, ils veulent recueillir que l'avis de cette population. Mais comme ils ont élaboré, ils ont établi des plans de sécurité à 20 km, ceux qui se trouvent dans le périmètre des 20 km autour du site sont concernés. Et comme, par ailleurs, les nuages ne s'arrêtent pas aux frontières géographiques, l'ensemble des Français sont concernés et peuvent intervenir dans cette enquête publique. Il y a sur le site internet de la coordination les coordonnées pour ceux qui ne peuvent pas se rendre dans les mairies concernées autour du site et consulter le projet. Il y a la possibilité, par adresse mail, de dire son opposition à la prolongation du réacteur nucléaire numéro 1.
1: Donc on peut trouver l'adresse ou le lien sur le site de la coordination anti-nucléaire, c'est-à-dire www.coordination-antinucléaire en un seul mot, -sud-est en un seul mot, .org. Consultation dont on n'attend pas forcément l'arrêt du nucléaire, hein, n'est-ce pas ?
0: Parce que non.
1: Tu venais de dire que l'ASN avait déjà donné sa validation, donc c'est une forme de validation ou de...
0: Oui, c'est théorique, ouais. mais il faut y participer. Je pense qu'il faut que plus il y aura d'expression de refus de prolongation, mieux on sera en position pour dire arrêtez de manipuler, arrêtez de pipoter, arrêtez le nucléaire.
1: On a oublié de donner les dates de cette enquête.
0: Oui, alors l'enquête, elle est très courte. Hein. Ils font tout pour que le peuple ne s'exprime pas. Les dates, ça a commencé le 12 janvier, ça va se finir le 14 février 2022.
1: Ok, autant être réactif, se documenter vite, aller sur place, acheter un compteur Gégère, rencontrer des gens qui travaillent, des gens qui habitent autour. Enfin voilà, on a un mois pour faire tout ça. Quoi.
0: Moins d'un mois.

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0: Je voudrais tout de suite, en premier lieu, en premier non-lieu, devrais-je dire, j'aimerais remercier tous ces gens que le grand public ne connaît pas, qui sont les gens de l'ombre, ceux que, dans notre jargon, on appelle les tueurs.
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0: Les femmes finalement se révoltent moins encore à cause du tort qu'on leur a fait qu'à cause du tort qui est fait à la nature, qui devient un tel crime, qui devient finalement la disparition de toute l'espèce, hommes et femmes.
1: Waking up. And change is coming, whether you like it or not.
2: Je n'ai pas la démarche féline. J'ai le dos des femmes ancêtres, les jambes arquées de celles qui ont portagé, de celles qui accouchent en marchant.
3: Les sons terrestres.
2: Niin innu tähän näköhän.
4: Géographe, communard et anarchiste, Élisée Reclus est l'auteur d'une œuvre foisonnante aux confluences de la géographie, de l'anthropologie et de la théorie politique. Il publie en 1869 l'histoire d'un ruisseau dont nous entendrons des extraits choisis et interprétés par Valérie Barral et Thierry Paillard de la compagnie Le Rouge et le Vert.
5: Assis à l'ombre des saules, on chercherait vainement à percevoir le murmure de la ville d'Arles, dont on peut, en se haussant, distinguer dans la brume les arcades romaines et les tours sarrasines.
6: Pour contempler dans toute sa majesté un de ces puissants cours d'eau et comprendre qu'on a sous les yeux une des forces en mouvement de la terre, il suffit de suivre les bords d'un de ces cours d'eau.
5: Qu'on aille visiter la pointe septentrionale de la Camargue, là où le Rhône se partage en deux bras. On se figure que le fils de la mer doit avoir, comme l'océan, son éternel et formidable bruit.
6: La grande terre de Camargue est elle-même en entier un présent du fleuve. Et faisait jadis partie des monts de la Suisse et de la Savoie.
5: Telle est l'œuvre géologique du courant, et cette œuvre colossale se continue

0: L'histoire d'un ruisseau est l'histoire de l'infini.
1: La gouttelette imperceptible est un monde comme les astres énormes qui roulent dans les cieux. Faibles comme nous le sommes, nous tâchons de mesurer la nature à notre taille.
0: Que nous dit la légende romaine où Numa Pompilius a pour conseillère la nymphe Égérie, sinon que la nature, et non pas le tumulte des foules, peut nous initier à la vérité?
1: C'est aux nymphes, ou pour mieux dire, c'est aux sources, aux forêts, aux montagnes, qu'à l'origine de toute civilisation, les hommes ont dû leurs mœurs et leurs lois.
0: La terre reste la grande éducatrice et ne cesse de rappeler les nations à l'harmonie et à la recherche de la liberté.
1: Laissons notre esprit vaguer bien plus loin que les bornes où s'arrête le regard. Suivons dans son vol, par-delà la montagne et la mer, l'oiseau qui s'enfuit vers un autre continent. Ici, dans nos riches vallées de l'Europe occidentale, l'eau coule en abondance. Pensons aux contrées moins heureuses, où l'atmosphère ne laisse pas tomber de pluie. C'est là que les populations savent apprécier l'eau à sa juste valeur. Chaque source est plus que le symbole de la vie, c'est la vie elle-même. Tandis que dans notre Europe bien arrosée, on s'aborde bourgeoisement en se demandant des nouvelles de la santé ou des affaires, les galaces de l'Afrique orientale se disent en s'inclinant « As-tu trouvé de l'eau ?» Oui, l'histoire des nations nous montre la source et le ruisseau contribuant directement au progrès de l'homme. Mœurs, religion, état social dépendent surtout de l'abondance des eaux jaillissantes.
0: Parmi les innombrables ruisseaux qui courent à la surface de la terre, celui dont nous allons suivre le cours n'a rien qui le signale particulièrement à l'attention des hommes. Son nom n'est point célèbre dans l'histoire. Chaque ruisselet a sa vie propre, comme un être distinct. Il découle des flancs de la montagne avec son cours, son babil, son murmure ou son grondement à lui. Descendant toujours, le ruisseau grossit, devient plus tapageur. Il murmurait à peine, voici qu'il parle d'une voix claire, se fait bruyant, bondit en rapide, s'élance en cascatelle, et son fracas réveille les échos des roches et de la forêt. Il ne poussait d'abord que ses petits grains de sable. Maintenant, il roule dans son lit des blocs de pierre qui s'entrechoquent avec un sourd fracas. Il mine à la base les parois de rochers qui le bordent, fait ébouler les terres et les pierrailles, et déracine parfois les arbres qui l'ombragent.
1: La grotte d'où jaillit le ruisseau. L'accès dans le temple souterrain. Tout prend des proportions fantastiques. le moindre trou, le pendentif de la voûte, une chauve-souris qui s'envole. La grotte se ramifie à l'infini dans les profondeurs de la montagne. Les salles, les défilés. Des cheminées s'ouvrent au plafond des voûtes. On s'arrête avec horreur au bord de ces puits sinistres.
0: Malheur à celui qui s'égarerait dans ce labyrinthe. Il ne lui resterait plus qu'à s'asseoir sur un banc de stalagmites, à regarder sa torche qui s'éteint et à s'éteindre doucement lui-même, s'il a la force de mourir sans désespoir.
1: Ces cavernes sombres, c'étaient les retraites de nos ancêtres. Sans doute, parmi les restes humains mêlés à ceux des rhinocéros, des hyènes et des ours, aucun n'enfermait le cerveau d'un échille ou d'un hipparque.
0: Mais hipparque ni échille n'eussent existé si les premiers troglodytes n'avaient, par une immense bataille qui dura des siècles et des siècles, préparer pour leurs descendants les heures de répit pendant lesquelles s'élabore la pensée.
1: Certes, nous n'osons pas dire que, de nos jours, la vie est devenue moins pénible pour tous les hommes. Des multitudes d'entre nous, déshérités encore, vivent dans les égouts sortis des palais de leurs frères plus heureux.
0: Des milliers et des millions d'individus parmi les civilisés habitent des caves et des réduits humides, grottes artificielles, bien plus insalubres que ne le sont les cavernes naturelles où se réfugiaient nos ancêtres.

0: Les colonnes.
1: Oh, les reliefs bizarres.
0: Des monstres.
1: Des chimères.
0: Et des griffons.
1: On dirait que leurs regards s'animent.
0: Ah, leur bras s'étend vers nous.
1: Ces draperies de pierre.
0: Ces colonnades.
1: Ces groupes d'animaux.
0: Ces figures d'hommes ou de dieux.
1: C'est l'eau qui les sculpte.
0: Nous pénétrons dans le ravin.
1: Une multitude d'animaux et de bestioles, réfractaires comme nous, s'y glissent afin d'y trouver un abri contre l'homme, le grand persécuteur.
0: Étendu sur un tapis de mousse, je contemple avec admiration l'œuvre grandiose de la goutte d'eau.

0: Le ruisseau grossit à chaque tournant de la vallée, à chaque nouvel affluent. Rapide et bruyant comme un jeune homme entrant dans la vie, il mugit et s'élance par bonds désordonnés. Il est encore dans la période héroïque de son existence. À la surface de la terre, tout naît, vieillit et se renouvelle comme la planète elle-même. Tôt ou tard, le ruisseau s'écoulera d'un flot égal vers la mer. Les petites ondulations que je provoque à la surface de l'eau se propagent au loin et de vague en vague jusque dans l'espace indistinct. De même, toute pensée vigoureuse, toute parole ferme, tout effort dans le grand combat de la justice et de la liberté se répercute souvent à l'insu de nous-mêmes, d'homme à homme, de peuple en peuple, et pendant la longue suite des âges jusqu'au plus lointain avenir. Et si je me place à un autre point de vue et que j'envisage de haut la succession des choses, alors l'histoire de l'humanité tout entière n'est plus qu'une ride presque imperceptible sur la mer sans borne des temps.
1: La terre est aussi belle que le jour où elle nourrissait les centaures. Et nous, de plus que ces monstres, nous avons un cœur d'homme dans la poitrine. Au milieu de ce monde des plantes, frémit le monde sans fin des animaux. La vie est partout. À qui donc est ce ruisseau dont nous nous disons les propriétaires, comme si nous étions seuls à en jouir? N'appartient-il pas aussi bien, et mieux encore, à tous les êtres qui le peuplent et qui en tirent leur substance et leur vie? Il est aux poissons et aux nénuphars, aux moucherons qui volent en tourbillon au-dessus des remous, aux grands arbres que l'eau et les alluvions du ruisseau gonflent de sève.

0: Et moi, je voudrais bien faire avec tous ces êtres bon ménage. Je tâche de respecter la fleur et l'insecte. Et pourtant, que de massacres je fais sans m'en apercevoir. Je détruis des mondes d'infiniment petits lorsque j'étends sur l'herbe ma lourde masse. Je ravage des forêts, j'opère des cataclysmes dans l'histoire d'une peuplade imperceptible lorsque je grimpe sur un arbre pour balancer mes jambes au-dessus du ruisseau. Barbare, que d'atrocités j'ai commises sans le vouloir.
1: Quand on aime bien le ruisseau,
2: on fait aussi connaissance plus intime avec lui.
1: En plongeant dans son eau,
2: on redevient un triton.
1: Comme l'étaient nos ancêtres.
2: Avec les habits, nous laissons aussi sur le rivage au moins une partie de nos préjugés de profession ou de métier.
1: Nous ne sommes plus
2: ni ouvrier,
1: ni marchand,
2: ni professeur,
1: ni médecin.
2: Nous oublions pour une heure
1: outils,
2: livres
1: et instruments. J'ai vu combien l'hostilité diminue tout d'un coup entre des ennemis qui viennent de se dépouiller des vêtements sous lesquels ils ont pris l'habitude de se voir et de se haïr.
2: L'incessante bataille de la vie qui nous a fait les ennemis de l'animal, des prairies et de l'oiseau du ciel excite aussi nos instincts contre les populations du ruisseau. Cette terrible bouche armée de dents qui s'ouvre au milieu de notre visage nous rend semblables aux tigres, aux requins, aux crocodiles. Comme eux, nous sommes des bêtes féroces. D'ailleurs, les ruisseaux et les fleuves étaient jadis bien autrement riches en poissons qu'ils ne le sont de nos jours. L'homme, que les progrès de la civilisation ont rendu plus ingénieux, a trouvé moyen de détruire ces races prolifiques. Dans son imprévoyance avide, il a même exterminé en entier nombre d'espèces qui vivaient jadis dans les ruisseaux. Richesse commune à tous, c'est le travail associé de tous qui les transformera pour les campagnes en de véritables artères de vie, que l'artiste aussi bien que le laboureur ait plaisir à contempler ces eaux descendues des montagnes. La gouttelette d'eau se change en cellules de plantes, elle se change en graines, puis en pain, et dans le corps de l'homme en parcelles de vie. Le vrai danger dans l'avenir, c'est que l'eau, considérée comme le plus précieux des trésors, ne soit utilisée jusqu'à la dernière goutte.

Grâce à la culture du sol, nous n'en sommes plus à nous entremanger. Mais nous nous regardons encore les uns les autres d'un œil oblique, et chacun de nous suit avec envie le morceau de pain que son frère porte à la bouche. Les spectres de la misère et de la faim se dressent derrière nous, et pour éviter, nous et nos familles, d'être saisis par leur effroyable étreinte, nous courons tous après la fortune, dût-elle même être acquise au détriment du prochain. Cette lutte féroce pour l'existence entre hommes qui devraient s'aimer n'aura-t-elle donc pas de fin? Serons-nous toujours ennemis, même en travaillant côte à côte? Les uns, de plus en plus enrichis, s'arrogeront-ils à jamais le droit de mépriser les autres, et ceux-ci, de leur côté, condamnés à la misère, ne cesseront-ils de rendre haine pour mépris et fureur pour oppression? Non. Dans son amour de justice, l'humanité, qui change incessamment, a déjà commencé son évolution. Nous voyons l'idéal de chaque siècle devenir peu à peu la réalité du siècle suivant. Nous voyons le rêve de l'utopiste prendre forme précise pour se faire la nécessité sociale et la volonté de tous. Ce n'est encore là qu'un mirage. Mais si la justice n'est pas un vain mot, ce mirage nous montre déjà la cité lointaine à demi cachée derrière l'horizon. Tel est le tableau que nous pouvons contempler d'avance en nous promenant le soir près du ruisseau Chéri.

0: L'homme intervient partout pour modifier la nature à son gré. Le petit cours d'eau cesse d'être libre et devient la chose de ses riverains.
1: Devenu cloaque, il entre dans la cité où son premier affluent est un hideux égout à l'énorme bouche ovale fermé de grilles. Combien différent est le ruisseau sous le pavé retentissant des villes. L'eau est bien la même en substance, mais seulement pour le chimiste. Elle est mélangée à tant d'immondices. La vie semble absente de ces ténèbres. Elle existe pourtant. Des champignons nourris de pourriture se blottissent dans les coins. Des rats se cachent dans les trous entre les décédés. Enfin, la masse infecte arrive à la rivière et s'y déverse lourdement. Noire ou violacée, elle rampe le long des quais. L'histoire du ruisseau vient de finir. Du moins, en apparence. La cité devient comme un immense organisme, un monstre prodigieux engloutissant des torrents d'un seul trait. L'eau souillée continue de couler dans les égouts et va polluer les fleuves. Dans la ville future, ce que la science conseille sera aussi ce que feront les hommes.

0: Semblables au ruisseau qui s'enfuit, nous changeons à chaque instant. Notre vie se renouvelle de minute en minute, et si nous croyons rester les mêmes, ce n'est que pure illusion de notre esprit. Les peuples se mêlent aux peuples, comme les ruisseaux aux ruisseaux, les rivières aux rivières. Tôt ou tard, ils ne formeront plus qu'une seule nation. De même que toutes les eaux d'un même bassin finissent par se confondre en un seul fleuve. L'époque à laquelle tous ces courants humains se rejoindront n'est pas encore venue. Races et peuplades diverses ne se sont pas reconnues comme sœurs, mais elles se rapprochent de plus en plus. Chaque jour, elles s'aiment davantage, et de concert, elles commencent à regarder vers un idéal commun de justice et de liberté.
1: Ce grand circuit des eaux n'est-il pas l'image de toute vie? N'est-il pas le symbole de la véritable immortalité?

C'était Histoire d'un ruisseau d'Élisée Reclus, avec les voix de Valérie Barral et Thierry Payard, les musiques de P.G. Harvey pour River Anacostia et Lassa de Sela pour Los Peces, les paysages sonores de Camargue, du Diwa, d'une oasis de la Drar en Mauritanie, de la vallée de la Drôme et d'Auvergne, habilement captés par Fernand Desroussins. Et, dans l'ordre d'apparition, la mouette rieuse, la vossette, le flamant rose, la tourterelle maillée, une chauve-souris non identifiée et la grande sauterelle verte. Ainsi que, dans leur propre rôle, le Rhône, la mer Méditerranée, le torrent du Chandel, la Drôme, le ruisseau de la Vessière et l'eau du réseau potable d'Arles gracieusement alimentée par la nappe de Croc.

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0: Aujourd'hui, on reçoit Eric, le fondateur d'Open Runner, et Louis, qui travaille plus récemment à Open Runner. Et on va parler dans la continuité de l'émission précédente de l'application pour tracer ses parcours vélo ou même trail.
1: C'est ça, parce que la dernière fois, on a illustré un peu toutes les plateformes qui sont disponibles la plupart de manière gratuite.
0: Voilà, on va parler avec eux 35 minutes.
1: On a fait l'interview il y a quelques semaines.

0: on va parler avec eux par rapport à leur plateforme, donc qui se développe sur le site internet, mais aussi sur l'appli, et sur lequel vous pouvez tracer et trouver des parcours par rapport à plusieurs sports, que ce soit vélo de route, gravel, VTT, randonnée aussi. Et ils vont nous parler de tout ça de manière beaucoup plus efficace que ce que je peux faire.
1: Et, c'est voilà. Ça. Et ça fait suite à un épisode de notre émission où on a parlé globalement des sites web et applications qui permettent de tracer ou repérer des parcours vélo. Parce que nous, on parle plutôt vélo, mais on sait qu'il y a du trail et tout ça. Et présentez-vous un peu et racontez-nous un peu comment est né Open Runner. Donc voilà, allez-y. Eric, peut-être ?
2: Ouais, je vais commencer, du coup. Pour moi, c'est en 2006, le projet. Donc, c'était parti d'un besoin que j'avais eu à partir d'une itinérance qui était un peu galère depuis des années 2000. J'avais un peu sous-estimé la difficulté des étapes. Et donc, j'avais ça dans le coin de la tête. Et puis, ça s'est combiné aussi avec un autre besoin qui était... pendant les prépas marathons, c'était de savoir à peu près combien de kilomètres je courais. Donc, au milieu des années 2000, il n'y avait pas encore de GPS, il n'y avait pas tous ces outils-là. Et donc, il y a Google Maps qui est arrivé avec des API pour les développeurs. Donc, des API, c'est quelque chose qui me permettait d'interagir avec Google Maps. Et à partir de là, il y a une première version de OpenRunner qui est née où on pouvait mettre des points vraiment point à point, on mesure une distance, et ça me convenait bien. Et ensuite, ça a évolué assez rapidement, on mettait deux points, et ça traçait automatiquement pour ces deux points un parcours un peu plus long. Et donc, j'ai repris aussi les besoins que j'avais eus lors de l'itinérance, ça permettait de tracer des parcours de vélo, d'avoir la difficulté en termes de dénivelé positif, et puis la distance globale, etc. Donc ça a pris c'est en 2006, tout ça, hein, c'est arrivé en 2006 et rapidement sur le vélo en 2007. Voilà, pour faire très court sur l'histoire de la création de Open Runner.
1: Ok, et bon, après on va peut-être passer à toi, Louis, juste comme ça, pour te présenter un peu ce que tu fais dans Open Runner et quel est ton... Quel est ton métier là-dedans ?
3: Ouais. Oui, je suis arrivé il y a 3 ans maintenant chez OpenRunner. C'était une petite équipe avec principalement des personnes sur la tech, des développeurs, et des personnes sur l'UX et l'UI. Et donc moi, je suis arrivé sur plusieurs missions, sur le support client, support utilisateur, sur les réseaux sociaux. Et en fait, ma mission, c'est un peu de faire le lien entre les développeurs et les utilisateurs. Donc, mettre en avant l'outil, le simplifier, expliquer les fonctionnalités. Il y a aussi des newsletters. Donc voilà, c'est vraiment de vulgariser les fonctionnalités et les outils qu'on offre sur cette plateforme.
1: Ok, très bien. Et moi, j'avais une question... comment fonctionne le site concrètement, par exemple, pour avoir tous les fonds de cartes, les tracés, j'imagine qu'ils sont enregistrés sur les serveurs, ou je sais pas, comment tout ça fonctionne en fait, pour qu'on puisse nous retrouver des parcours ou les créer, ou et après se les approprier, tout ça, quoi.
2: Le but premier d'OpenRunner, c'est vraiment, comme je l'ai dit, c'était de planifier ses sorties. Et dans la toute première version, il y avait déjà une notion de partage, c'est-à-dire que les gens pouvaient enregistrer ce qu'ils avaient tracé et le proposer à d'autres personnes. Donc il y a eu un moteur de recherche qui arrivait aussi en même temps. Et donc le fait que les gens puissent contribuer à importer des trajets PX aussi assez rapidement, ça a fait grossir la base de parcours. Et donc c'est vraiment... En fait, parce que l'outil était conçu pour planifier, enregistrer des itinéraires, que ça a permis de développer cette base-là. Donc concrètement, les gens aujourd'hui, quand ils arrivent sur OpenRunner, ils vont plutôt chercher des parcours, et s'ils ne trouvent pas, ils vont en tracer. Et on a des outils cartographiques, comme tu l'as souligné. Donc, il y a des fonds de cartes en France, référence, ce sont les cartes IGN pour tout ce qui est trail, enfin, rando, VTT, etc. Et donc, on dispose de ces fonds de cartes. Donc, les gens peuvent tracer à partir de ces cartes-là. On a aussi des fonds de cartes collaboratifs qui sont à base de données OpenStreetMap. Donc là, on a une couverture mondiale. Donc, il y a des endroits où c'est un peu plus à jour que les cartes IGN. D'autres, ça va être un petit peu moins à jour. Ça dépend vraiment des contributeurs à différents endroits.
1: Okay, d'accord. Ça, c'est hyper intéressant, d'ailleurs. Et du coup, c'est un peu un mix entre... l'IGN, c'est l'État français qui produit. OpenStreetMap, c'est des contributeurs et c'est de l'open source. Donc, c'est assez complémentaire, au final, ça.
2: Je disais, c'est ça, c'est complémentaire. C'est des sources de données différentes. Et souvent, quand les gens tracent, quand ils prennent le temps de tracer, ils vont utiliser plusieurs fonds de cartes. Ça peut être un fonds de carte satellite, un fonds de carte OpenStreetMap, un fonds de carte IGN. Enfin, il y a d'autres outils, il y a d'autres informations. Il y a différents, même avec OpenStreetMap, on peut avoir des informations plus ou moins pertinentes. Si on fait du vélo, par exemple, il y a OpenCycleMap qu'on présente, donc qui va matérialiser bien les itinéraires de vélo, tout ce qui est voie verte, tous les itinéraires régionaux, départementaux, ou les Eurovélos, etc. Donc ça aide vraiment à choisir un peu ces itinéraires.
1: Et j'avais une question aussi, c'est peut-être plus pour Louis, mais est-ce qu'on sait combien il y a d'utilisateurs d'OpenRunner? J'imagine que oui. Et quel est le ratio entre les gens qui viennent pour créer des maps et ceux qui viennent pour trouver des parcours? Est-ce qu'il y a une espèce de ratio comme ça, ou c'est possible de savoir?
3: C'est une bonne question. Pour répondre à la première, on a atteint récemment les 2 millions de comptes créés sur OpenRunner. Et pour la deuxième, je n'ai pas en tête de ratio précis. Et en tout cas, dans un premier temps, dans le schéma utilisateur, personne n'a cherché un parcours. C'est un peu la première chose qu'on veut faire, voir ce qu'il y a autour de chez nous. Et au fur et à mesure qu'on a pu tester des parcours autour de chez nous, on est amené plus à parfois modifier le parcours qu'on a trouvé, ou alors même créer de zéro un parcours. Donc en fait, je pense que c'est un ratio qui peut évoluer aussi assez rapidement. Donc, je ne sais pas si Eric, toi, tu avais des chiffres ou des proportions.
2: C'est une bonne question. Non, je dirais 70-30. 70% de gens qui viennent chercher des parcours et 30% qui prennent en fait des parcours.
1: Ok.
0: J'ai une petite question, c'est lié à celle-ci. OpenRunner, il est souvent utilisé aussi par de sociétés sportives qui l'utilisent pour montrer le parcours. Ça peut être des randonnées ou des courses. Est-ce que vous savez combien, plus ou moins, ou est-ce qu'il vous demande, je pense qu'il vous demande le permis d'utiliser votre site pour le partager sur le site internet de la randonnée ou course en vélo, par exemple?
2: Je vais répondre. En fait, non, il ne demande pas du tout notre avis sur la question. En fait, les outils sont libres d'accès, il y a des conditions générales d'utilisation. Donc, dans les conditions générales d'utilisation, on demande est-ce que OpenRunner soit visible quand c'est des données OpenRunner qui sont utilisées. On a des outils comme des iframes, ça c'est assez classique, qui sont utilisés aussi pour mettre en avant un parcours de façon dynamique sur un site internet. Après, il y a plein de façons de partager le parcours d'un événement sportif. Maintenant, sur la deuxième question sur le nombre, non, on ne sait pas exactement. En gros, on a des idées sur le. On voit passer des choses, etc. Mais on n'est pas derrière chaque organisateur. C'est lui, ils vont en parler mieux que moi. Il y a des partenariats avec certains organisateurs, des choses intéressantes qu'on peut mettre en place. Mais globalement, il y a des très gros organisateurs, mais vraiment gros, qui utilisent OpenRunner. Et ça, personne ne le sait à part nous. Voilà.
0: Ça marche, mais on peut faire aussi Radio Dénonce si vous voulez. Si vous voulez, si vous avez des exemples.
1: Mais c'est juste pour rigoler les cas en particulier.
0: Mais si vous avez des exemples de cas particuliers, n'hésitez pas, vous pouvez faire des noms et tout, il n'y a pas de, de contraintes particulières. Donc,
2: Non, non, mais après, c'est le jeu aussi. En fait, il y a des organisateurs qui ont aussi des accords avec d'autres outils de trace. Et ça ne les empêche pas d'utiliser OpenRunner. Et c'est dans les deux sens. C'est-à-dire qu'il y a des organisateurs qui utilisent OpenRunner, qui vont aller vérifier leurs traces aussi sur d'autres plateformes, croiser les informations et donner une information la plus pertinente possible aux pratiquants. Donc ça, c'est quelque chose qui est tout à fait... c'est légion dans le milieu. Il n'y a pas de problème avec ça.
3: Et pour préciser un peu, en fait, on est utilisé comme outil de diffusion du parcours par les organisateurs. Mais c'est parce qu'à la base, à l'origine, le fonctionnement de l'organisateur, c'est qu'on l'a utilisé dès le début dans son outil de logistique et de gestion des tracés. Donc, il utilise OpenRunner pour créer le parcours, pour faire du repérage sur place, pour placer les bénévoles, pour placer les secours. Vraiment, c'est son outil de travail. Et donc, ça arrive dans une unité assez logique pour le diffuser aux participants, où il a juste à le mettre en public et l'envoyer le lien. Ou intégrer à son site des iframes. Et puis après, comme Eric, certains organisateurs choisissent par des partenariats ou des collaborations de ne pas diffuser le parcours ou par des restrictions de chemin privé, par exemple. Mais en tout cas, c'est dans un premier temps, on a un peu l'outil de tracé de l'organisateur et de gestion aussi, du parcours et de l'événement.
1: Du coup, si je comprends bien, ces organisateurs ne vous rémunèrent pas ou il n'y a rien de ce genre-là. Il y a des partenariats peut-être pour l'image, j'imagine, tout ça, mais il n'y a pas de, pas de rémunération quand ils utilisent OpenRunner.
3: Si, via l'abonnement pro.
1: Ok.
3: En fait, on va parler, mais on a plusieurs...
1: Ouais, c'était ma question un peu, je voulais arriver à là, c'est comment est financé en fait OpenRunner, comment ça fonctionne en termes de, ouais, monétaire et du financement de cette plateforme, parce que c'est quand même un gros machin, il faut héberger j'imagine avec des serveurs, etc. Donc ça coûte un peu d'argent quoi.
2: C'est ça, ça coûte de l'argent, donc on utilise aussi des données type OpenStreetMap qui sont des données collaboratives gratuites, mais... On paye l'accès par exemple à OpenStreetMap parce que c'est gratuit à une petite échelle, mais à une grande échelle, ça devient payant forcément. Il y a des infrastructures, comme tu le dis. Et donc, comment on vit OpenRunner aujourd'hui, c'est essentiellement des abonnements qu'on vend. Donc, abonnement Explorer et abonnement Pro. Voilà. Donc, il n'y a pas d'investisseurs sur la société. C'est vraiment le fruit de notre travail, quoi. Si on ne voit pas d'abonnement, c'est difficile pour nous de se développer. Et donc, pour l'instant, on est dans une bonne dynamique. Donc, on a une croissance, tous les ans, une bonne croissance aussi. Donc, on réinjecte tout ce qu'on gagne, on réinjecte dans le développement du produit. Donc, on augmente la taille de l'équipe. Donc, c'est du développement. Il y a des ressources humaines aussi qui sont bien sûr dans le budget global. Et l'équipe, quand lui est arrivé, peut-être qu'il y avait 5 personnes. Là, on est en interne, on est pas loin de 10 maintenant. Il y a encore des freelances sur certaines parties. Donc, on est en gros 12-13 à travailler à l'année sur OpenRunner. Donc, on a rémunéré tout le monde. Et payer l'infrastructure, payer les coûts, l'hygiène aussi, c'est un coût qui est assez important.
1: L'hygiène pour les fonds de
2: Ouais, tout à fait.
1: Ok.
0: Vous avez dit hygiène
1: IGN.
0: Ah, hygiène, pardon.
1: J'avais dit géographique nationale, si je me rappelle bien.
2: Oui, les cartes aussi.
1: Je voulais revenir un peu sur les différents abonnements. Il y a l'abonnement gratuit, enfin, c'est pas l'abonnement du coup, mais il y a le. S'inscrire et c'est gratuit. Il y a Explorer et Pro, c'est ça? Et c'est quoi un peu les différences entre les trois propositions?
3: Oui, du coup, il y a trois formules. Donc, la première, c'est la gratuite avec des accès limité sur la création de parcours, par exemple un nombre de points qui sera restreint sur la création d'itinéraire et sur la distance aussi de l'itinéraire. Et ensuite, ça va être sur les accès, comme les fonds de cartes, comme IGN ou Justopo, IGN Belgique, enfin, voilà, les cartes spécialisées dans chaque pays qui seront uniquement réservées à l'explorer. Mais après, ça va être des petites fonctionnalités à chaque fois sur le. Enfin, c'est toujours ce que j'aime bien dire à chaque fois, c'est pour un usage plus développé, plus approfondi, ce sera l'offre Explorer. Une offre pour les particuliers où il y aura par exemple moins de limites sur la création de l'itinéraire et après sur le téléchargement des cartes en mode ligne par exemple. Il y a aussi donc les cartes plus développées. Et ensuite, l'offre pro, c'est un compte qui permet d'être partagé avec plusieurs personnes. Donc c'est plus destiné aux clubs et aux organisateurs justement. Avec des fonctionnalités plus avancées sur la restriction de la visibilité d'un parcours qui peut être partagé en privé par exemple. Et aussi sur l'offre pro, il y a tout ce qui est aspect visibilité de la marque ou du club, avec la possibilité de mettre son logo ou photo de son identité visuelle avec des liens vers son site ou ses réseaux sociaux. On a un peu les différences.
1: Ok. Ok, sur cet aspect, je pense qu'on a fait le tour, à part si vous voulez dire quelque chose de plus sur.
0: Peut-être j'ai une autre petite question. Est-ce que vous savez si, je pense que peut-être oui, vous avez été les premiers en France en tant qu'entreprise française à proposer un site internet d'abord et maintenant vous avez aussi l'application qui marche très bien d'ailleurs, j'ai essayé. Donc, félicitations. Je sais que ça peut. Je suis simple utilisateur, mais.
1: On ne touche pas d'argent.
0: Mais c'est ça, oui. Est-ce que vous savez pas, parce qu'il faut se rappeler que Open Runner c'est basé à Annecy, c'est ça, depuis le début peut-être?
2: C'est né à Paris, voilà, j'avais un poste à Paris que j'ai quitté en 2010 pour me consacrer au développement d'Open Runner à plein temps, quasi. Bon, oui, des petits détours. Donc en 2006, quand j'ai lancé Open Runner, il y avait en France, il y a un autre qui s'est lancé en même temps. Je ne sais pas s'il existe toujours, ça s'appelait Wanarun.
1: Ah oui, j'ai vu que c'est ça.
2: Qui s'est lancé, mais vraiment, c'était le même mois. Et il y avait une fonctionnalité de traçage de traçage de parcours, mais il a vite abandonné cette partie-là. Il s'est consacré plutôt à l'actualité de la course à pied.
1: Ah, c'est pour ça que je pense que c'est pour ça que je connais. Je pense que c'est que j'ai toujours en mode journaliste sport. Quoi.
2: Ok.
1: Donc en fait, Open Runner, c'est le premier outil de ce genre en France. Quoi.
2: Oui, en tout cas, multi-activité avec du vélo, c'est. Oui, c'est okay. Le premier. Et puis il y a une connexion, on va citer des marques, mais il y a une connexion avec Garmin très rapidement.
1: Okay.
2: C'est aussi l'arrivée des GPS en fait en 2006-2007. Donc les montres c'était un peu gros, mais sur un vélo il y avait des GPS qu'on pouvait mettre, des GPS de rando avec de la carto. On pouvait mettre ça sur un vélo. Et globalement il y avait des GPS Garmin qui arrivaient et qui étaient plutôt pas mal. Et donc il y a une connexion qui a été faite avec Garmin. On pouvait vraiment faciliter le transfert d'un parcours qu'on avait tracé sur Open Runner vers son GPS pour le suivre ensuite sur le terrain.
1: Mais d'ailleurs ça me fait penser, j'avais quelques questions au sujet de l'évolution par rapport justement aux objets connectés, aux GPS, aux montres et tout ça. Et en même temps, Open Runner forcément dépend peut-être aussi de ces GPS, forcément, que ce soit Garmin, Wahoo, etc. etc. Mais est-ce qu'il n'y a pas un peu pas une surenchère, mais un peu trop de GPS, trop de moins de liberté dans le sens moins de découverte, et on est trop sur un parcours ciselé qu'il faut suivre, etc. etc. Je change un peu de sujet, mais ça me fait penser à ça en fait. Parce que,
2: je vais commencer, puis oui, je pense qu'il complétera. Moi, je ne trouve pas que ce soit un frein. C'est, pour moi, c'est, en fait, quand j'ai commencé, j'habitais à Paris. Ça me permettait de sortir de Paris sans m'arrêter à chaque feu, me dire où est-ce que je vais, à droite, à gauche, etc. Et j'y arrivais rapidement en vallée de Chevreuse ou en Seine-et-Marne, et je pouvais vraiment me faire plaisir. Et si je trouvais une petite route que j'avais pas tracée, je la suivais, c'est pas grave, j'avais une carte sur mon GPS et je me retrouvais. Mais ça me permettait en tout cas de vraiment m'évader rapidement, sans passer toute ma séance à me demander où est-ce qu'il fallait que je tourne au prochain rond-point. Donc pour moi, c'est plutôt un outil qui m'aide vraiment à découvrir des lieux que je ne connais pas.
1: Ok, ouais.
2: Après pas comme ça.
1: Je me dis, est-ce que c'est pas typique aux grandes villes et tout ça, où ça prend du temps de s'extraire de Lyon, Paris, peut-être Marseille un peu moins, mais il y a ça aussi. Par exemple, quelqu'un qui habite à la montagne.
2: Et bah avec les cartes digitales, tu peux préparer, repérer plein de chemins. C'est quand même assez facile de zoomer, d'avoir une vue d'ensemble, d'aller chercher des petits sentiers, des singles, des pistes. Ainsi, on pratique aussi du gravel. C'est pas évident, il n'y a pas beaucoup de choses pour le gravel par ici, mais on arrive à trouver des choses sympas. Et en gros, tu prépares ta sortie en disant peut-être que là c'est intéressant, et tu vas voir après sur site et tu confirmes ou pas. Mais si tu ne peux pas faire ce repérage, sur site c'est vraiment difficile parce que tu peux rater complètement une entrée de piste, tu peux ne jamais la voir. Cette exploration-là, nous c'est ce qu'on vend en fait. Hein. C'est vraiment, tu peux trouver des parcours complets, mais tu peux aussi partir d'une carte. Et explorer, partir autour de chez toi et découvrir des chemins que tu ne soupçonnais même pas l'existence de ces chemins. Louis m'a fait découvrir les traces gravelles à Annecy, je ne savais même pas que ça existait. Et c'est formidable.
0: Comment vous faites la différence entre quelque chose qui est gravel et quelque chose qui est VTT
1: c'est un sujet sensible.
0: Cross country.
1: Il ne faut pas en parler, c'est un sujet sensible.
3: C'est vrai que ça va dépendre de la personne, du bagage technique, s'il vient du VTT ou de la route, de la taille de 7-9, il y a plusieurs critères qui sont un peu délicats. Et puis, suivant ce que la personne a envie de faire, s'il veut faire du gravel race ou plus une aventure, ça ne dérange pas de pousser son vélo. C'est vrai que c'est un sujet délicat.
0: Moi, je suis team randonnée, par exemple.
3: Oui, voilà, c'est... En fait, il y a le côté aventure qui demande à pousser le vélo, mais parfois ça peut permettre d'accéder à des chemins super sympas ou des rues sympas qu'on ne peut pas avoir autrement. C'est à chacun de tester et découvrir des endroits, voir ce qui vous plaît ou pas. Mais en tout cas, nous, le but, c'est vraiment de rendre accessible la découverte et puis surtout découverte de chemin, puis d'explorer autour de chez soi assez simplement. Et puis de le rendre assez accessible sans avoir trop peur, on va dire, d'être un peu rassuré sur ces types de chemins. Profil aussi, c'était le pourcentage de la pente, par exemple, un indicateur, savoir si ça peut passer sur le vélo. Voilà, donc ça rend un peu plus sûr la pratique. Et puis nous, on est un tremplin en fait, pour sortir les gens plutôt que les enfermer sur les données ou sur l'ordinateur. Quoi. C'est vraiment. Tu utilises le panneau pour te permettre de sortir. Et pas tu utilises le panneau pour te satisfaire de rester chez toi et d'utiliser ton ordi ou ton téléphone.
1: Mais ouais, du coup, c'est plutôt un outil d'émancipation sportive, on va dire. Quoi. Mais j'avais aussi une question, c'est sur le fait, sur OpenRunner, je ne me rappelle plus, hein, mais je crois que les gens peuvent échanger, décrire un peu les parcours. Et justement, ça revient à ce qu'on disait sur gravel, VTT, etc. Et ce qui est plutôt pas mal, c'est de dire, voilà, c'est ok, c'est un chemin que j'ai mis gravel, mais il faut pousser, mais il y a des parties plus techniques et tout ça. Et ça, est-ce que cet aspect-là, est-ce qu'il est vraiment pris en compte, cet aspect un peu communautaire et d'échange et tout ça? Ou est-ce que ça s'est fait comme ça, voilà, les gens le font et puis il n'y a pas trop de suivi sur OpenRunner?
3: Je dirais qu'à l'origine, c'était un peu. Il y a des outils qui sont mis en place et puis les utilisateurs se débrouillent avec ce qui existe. Donc, ils peuvent mettre des avis, ils peuvent mettre des photos sur les avis, sur les parcours. Pardon. Et aujourd'hui, de plus en plus, on travaille sur cet aspect qualification des parcours pour avoir plus d'informations sur les retours des utilisateurs, qui qu'il y ait plus de photos, qu'il y ait plus d'avis, qu'il y ait plus d'interactions. Donc, le but, c'est vraiment de

0: se rend vite compte qu'il ne faut pas y aller. Et dans l'idée, c'est qu'on a vraiment envie que la communauté elle, s'approprie aussi l'outil et qu'elle que les gens échangent entre eux. Je mets des commentaires quand ils ont fait des sorties, qui valident ou pas les parcours, etc. C'est vraiment notre positionnement et c'est vraiment sur le partage des lieux de pratique. C'est vraiment ça aujourd'hui. Et donc, on veut aussi embarquer la communauté là-dessus et il y a vraiment une demande. Et nous, on a envie d'y répondre aussi bien.
1: Donc ça, c'est l'axe de 2025-2026 d'Open Roller.
0: C'est ça.
1: Créer une communauté un peu plus soudée ou un peu plus florissante.
0: C'est ça.
1: Okay.
0: En fait, la communauté, ça fait longtemps que ça existe. Hein. Ça fait bientôt 20 ans. Et on a des utilisateurs qui sont attachés au produit depuis tout le temps. Ils ont démarré avec Open Runner quand ils ont acheté un produit GPS. Ils ont trouvé l'outil intéressant, ils ont continué. Et surtout, on a des super retours en fait, on fait évoluer le produit et ça s'améliore et on devient vraiment, enfin, on devient très intéressant pour les utilisateurs par rapport à la concurrence, etc. Donc ça nous fait plaisir, évidemment. Et on a aussi envie d'aller dans ce sens-là, c'est-à-dire que on veut rester, on est une équipe, on est même pas 15 dans l'équipe Open Runner, on développe tout en France, on a envie de rester à taille humaine et de s'étendre un peu, de déborder un peu de la France, d'aller voir un petit peu plus en Europe ce qui se passe. Et il y a déjà des choses, il y a des parcours qui sont présents, souvent partagés par des Français qui se baladent. Mais on a envie de se développer et d'embarquer la communauté vers cet outil, en fait, cet outil qui est qu'on veut de référence pour le partage des lieux de pratique.
1: Ok, très bien. Ben, on vous souhaite que ça marche.
2: Ben, tout à fait. Merci. Mais je pense qu'on est arrivé à la fin de cette émission.
1: Moi, je pense qu'on est pas mal. On a fait une demi-heure. Mais si vous voulez rajouter quelque chose, si vous pensez à une idée ou quelque chose. Vous pouvez nous dire.
3: Après, sur les parcours, si je voulais rajouter qu'on prend en compte aussi les signalements des parcours des personnes. S'il y a des parcours qui sont publiés et partagés, il y a la possibilité de le signaler. Donc, ça, on reçoit directement les infos de notre côté. Si la personne signale un passage sur un chemin privé, etc., donc la plateforme continue d'évoluer, prendre en compte les retours des utilisateurs, c'est important pour nous. Et aussi donc, de contribuer à la carte OpenStreetMap pour une bonne continuité là-dessus.
2: On vous remercie et qui sait, peut-être un jour on va venir vous voir à Annecy et peut-être on va faire un truc.
1: On peut faire un croisement accrochot Open Runner.
2: Qui sait.
1: Mais merci en tout cas d'avoir répondu à nos sollicitations. Ça fait vraiment plaisir parce qu'on voulait, on cherchait un petit peu à parler à droite à gauche à des gens comme d'autres plateformes et Open Runner, non, c'est franchement plutôt cool hein. Moi j'utilise plutôt pour le trail d'ailleurs, je dois l'avouer, plutôt pas mal pour le trail.
0: C'est une petite activité.
1: Oui, c'est vrai.
0: Pour le vélo aussi.
1: Tu veux ajouter quelque chose?
2: C'est bon.
1: Ok, bon ben merci beaucoup en tout cas et
2: merci d'avoir c'est disponible pour Accrocho sur Radio Aioli.
0: Merci pour l'invitation.
4: Interview intéressante, c'était quand même sympa de en savoir un peu plus sur cette entreprise française qui existe sur le territoire depuis longtemps.
1: Ouais, et puis c'était un peu c'était le pionnier, et c'est un peu les pionniers de cette affaire-là avec les GPS comme on a parlé, donc c'est assez intéressant quoi.
4: C'est donc, ça, voilà. Peut-être on envisagera quelque chose ensemble avec eux, nous accro, une petite sortie sur le lac d'Annecy, qui sait,
1: on verra. Ça serait pas mal. Hein.
4: Alors qu'est-ce qu'on a ensuite?
1: Ensuite, on va parler un petit peu de notre calendrier, de voir ce qu'on a au mois de décembre.
4: On mettrait pas une petite musique pour nous accompagner pour nos calendriers peut-être?
1: On peut mettre un petit peu de musique. Donc on va vous parler de ce qu'on a, notamment le 13 décembre. Le 13 décembre, on a la Heavy Climb Four. À 14h, c'est une montée de 1 km à 7% en gravel et vous invite à venir juste pour

0: collier pour monter, il y aura des gens, on va faire un petit classement et tout ça. Et on l'a déjà fait l'année dernière, donc c'est la deuxième édition, donc c'est toujours sympa. Normalement, le temps était beau fixe. Donc ça sera pas mal. Il y a une superbe vue en haut sur tout Avignon, quoi.
1: Ventoux aussi, je sais.

0: 13, on a pensé à tout. Le 13, on vous donne rendez-vous à 20h, aux alentours de 20h-20h30, pour une projection d'un film sur les granites dans le monde, avec un débat avec l'organisateur Victor, qui sera avec nous dans la soirée. C'est un film très intéressant parce que Victor est un peu tout chaud. Ça sera très sympa de le connaître et
1: ouais, échanger avec son expérience. Et le film dure combien de temps?
0: Une heure,
1: donc ça va.
0: 20h30, 21h30.
1: À la tâche d'en haut, c'est que la crème dans la montre.
0: C'est ça,
1: on peut boire avec vous.
0: On va faire aussi le petit podium de la journée. Et je pense que pour ce jour-là, les maillots à coudre sont déjà arrivés.
1: Ça on aime.
0: Le matériel
1: avec un peu de protéines peut-être. On vous dit c'est quoi. 500 protéines, 500 bidons, pardon. Donc voilà pour le calendrier de décembre. On rappelle ce week-end, enfin le 30 novembre, il y a la vacante.
0: Plutôt, puisque l'émission ça va sortir en décembre, on va dire que on a eu deux belles sorties.
1: Oh, je suis dans le futur, je suis dans le passé, je sais plus.
0: On a eu deux belles sorties. La première, c'était le 23 novembre avec les gars de Aix.
1: Oui, on s'est régalé.
0: On a commencé dans un café, un petit boulanger sur la Barthelas, et on a fait un petit tour avec eux. Victor Lacoste, Valiguer et retour sur l'Avignon, et un dernier arrêt à l'Italien Chapeau Rouge pour un
1: Pierre Dina,
0: Et sinon, le 30, on a fait quelques sorties la recherche avec les vacances. On avait deux parcours.
1: Donc voilà, après pour cette fin d'année aussi, on va aussi parler un peu de,

micro-vélo, mais on avait dit comment c'est, comment je vais passer sans forcément utiliser la voiture.

0: sais pas si ça va se faire, mais en tout cas, on essaie de, d'organiser ça comme une table ronde.
1: C'est ça.
0: Ouais, on est sur la même piste derrière, on tient quelque chose. Donc voilà, pour parler, pour mettre un peu plus de. Donc voilà.
1: Et la chanson, l'émission aussi. Allez, ciao.
0: Allez, merci à tout le monde. Ciao, ciao.
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C'était le mag culturel avec l'association Tal Tarang, danse et musique indienne. L'équipe du ciné plein air de Marseille. On va passer aux informations du soir dans quelques secondes. Juste après à 20h, ce sera le Peuple d'Orient, interview et concert radiophonique filmé sur la page Facebook Radio Zinzin X avec le duo Fauzen. Puis à 22h, la musique électronique avec un DJ set jusqu'à minuit.

0: Bonsoir.
1: Bonsoir.
0: Vous écoutez les infos de Radio Zinzine au 88.1 à partir des studios d'Aix-en-Provence. Je suis avec Johan. Donc
1: bonsoir, qui, voilà. Johan, visiteur de prison sur le CD d'Aix-en-Provence.
0: Voilà, on va parler pas mal de...
1: De prison.
0: Voilà. Et dans l'aquarium, il y a Fabrice qui fait la technique. On est le jeudi 18 juin. Le 30 prairial de l'an 233, et c'est le jour du chariot. Bon ben le chariot, hein, dans une France agricole, c'était quelque chose qui était très très très utilisé. Ça servait pas qu'à amener les guillotinés à la guillotine, ça servait aussi à rentrer les récoltes, etc. Bon, il y a plein de formes, hein, en fonction des récoltes et des chemins qu'on avait à parcourir. Bon, pour ceux qui se lèvent, hein, vendredi 7h du matin, on sera le premier Messie d'or, hein, vendredi 19, et c'est le jour du seigle. Ben, le seigle, c'est une céréale, un peu comme le blé, hein, avec beaucoup de paille. La tige est plus longue, donc ça fait un peu plus de paille. Mais c'est un peu moins nutritif, et puis ça a la qualité que ça pousse bien sur les terres pauvres. Donc on en voyait beaucoup sur les causses du Larzac, par exemple. On en voyait, c'était un pain de pauvre, quoi. Voilà. Et maintenant, il y a des boulangeries qui font des pains très très chics en seigle aussi. Sinon, pour la météo, bah, il fait chaud. Mais bon, c'est le premier jour de l'été, c'est dimanche, donc c'est normal.
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0: Bon, donc c'est bientôt l'été, mais alors on a un petit souci technique parce que j'aime pas la musique quand je parle.
1: C'est gênant.
0: Voilà, voilà, là c'est bon. Voilà, donc. Bon, ben il fait chaud. Alors, est-ce que c'est le dérèglement climatique? Est-ce que c'est... tout le monde se pose des questions. Est-ce que c'est El Niño? Est-ce que c'est machin? Bon, il se trouve qu'il y a de moins en moins de glaciers, de plus en plus de moins en moins de banquises. Et des coups de chaleur comme ça... mais par contre, on dit oui, il faut arrêter le CO2, mais on se pose pas du tout la question de notre train de vie. Hein. Oui, oui, alors on casse les voitures diesel, on casse les voitures essence, vous allez tous acheter des voitures électriques, on sait pas recycler les batteries, mais c'est pas grave, il nous faut du lithium, on va aller saccager... Les pays en développement, et puis même on va même saccager un peu en France aussi, parce que visiblement ça fait peur de pas avoir de dépendre des pays étrangers pour le lithium, hein. Bon, c'est quand même un gros n'importe quoi, hein. On parle de la croissance, c'est toujours la croissance, on sait pas le faire, mais on parle quand même que toujours de croissance. Alors je sais pas, le lithium, même pour se brosser les dents, on a besoin de batterie maintenant, donc là il y a quelque chose qu'il faut faire, faut essayer de voir un peu les avec notre petit bulletin de vote, pour qui on va voter, hein. Est-ce qu'on va voter pour les fabricants de batteries? Est-ce qu'on va voter pour les fabricants d'armes? Est-ce qu'on va voter... Bon, faut se poser la question. Hein. Moi, je pense qu'il y a quand même une prise de conscience de l'hyperconsommation qu'il faudrait dire. Voilà. Bon, il y a aussi le... Donc ça, c'est pour la météo. On va arrêter là-dessus. L'éphéméride, ben, le 18 juin, c'est quoi le 18 juin ? Ben, c'est la victoire de Waterloo. Et oui, on a fait tomber un dictateur, un empereur. On a fait tomber, l'Europe a fait tomber un empereur qui tentait de revenir, de reprendre son pouvoir après avoir pas mal dévasté toute l'Europe. Bon, moi je pense que Waterloo, c'est une victoire. Pas pour les Français, mais c'est une victoire quand même. Sinon, le 18 juin 1940, c'est aussi l'appel du 18 juin de Charles de Gaulle à partir de la BBC. La veille, le maréchal Pétain avait fait son discours de redressement national, de travail, famille, patrie, etc. Et ordre de soumission à l'occupant. Bon, parce que l'occupant, il n'était pas si mal vu que ça, puisque il était plutôt contre les communistes, contre le... C'était quand même plutôt un occupant d'extrême droite, hein, c'était les fascistes, les partis nazis. Donc, Pétain, il était pas... C'était quand même plutôt d'extrême droite que de gauche, hein, voilà. Donc, il y a beaucoup de gens que ça arrangeait. Voilà, de voir le parti nazi occuper d'abord la moitié de la France. Voilà. Le jour du 18 juin, il y a un bateau qui était à Brest, donc pas très loin des zones de conflit, et qui a pris la fuite de Brest, hein, juste avant l'arrivée de l'armée allemande. Voilà, ben, il y a eu des petits actes de... d'héroïsme comme ça. Alors je vous parle pas de ce que la marine française a fait à Toulon quelques années plus tard, mais voilà. Donc ça, c'est pour l'éphéméride, hein, le 18 juin.

0: Bien, alors ben avec moi, il y a Johan qui est...
1: Visiteur de prison sur Aix-en-Provence, sur le CD de Luynes. Je suis donc visiteur de prison.
0: CD, centre de détention.
1: C'est un centre de détention. Et donc visiteur de prison, c'est une personne qui va à la rencontre des détenus qui sont incarcérés pour discuter avec eux, leur apporter un peu de réconfort et passer un moment avec. C'est une aide humanitaire et psychologique. Mais attention, il ne faut pas aller trop loin parce que...
0: Mais attendez, je précise que c'est bénévole.
1: C'est bénévole, je suis un bénévole. Et donc, il faut, avec ces gens-là, être distant, ce que m'a dit l'administration pénitentiaire. Parce que, figurez-vous que je suis visiteur de prison, mais peut-être futur ex-visiteur de prison. Pourquoi ? Parce que, en sortant d'une cellule, j'ai fait la bise à un détenu. Le monsieur me salue, me dit « Bon, Johan, c'est gentil d'être venu me voir, à la prochaine. » Il s'avance vers moi, il me fait une bise. Ben, on est dans une région où tout le monde se fait la bise, surtout qu'en plus, la bise, je l'ai fait pendant des années devant plein de surveillants, personne ne m'a jamais rien dit. Et là, je fais la bise à ce monsieur. Au revoir, à la prochaine. Et deux jours après, je suis convoqué par une directrice de cette prison, d'ailleurs au demeurant très sympathique, et qui m'a très bien reçu, qui me dit « Monsieur, vous avez fait la bise à ce détenu, vous savez, c'est pas très déontologique, nanana. » Bon, ben j'ai dit « Excusez-moi, tout. » Elle me fait venir deux, trois fois, et puis elle finit par conclure. Cette personne, comme je vous dis, qui m'a très bien reçu, qui m'a très bien traité, cette directrice, elle se reconnaîtra sûrement. C'est la première qui m'a reçu. Elle m'a fait signer mon procès d'audition en me disant, voilà, donc nous, direction de l'établissement pénitentiaire, on va vous faire un entretien de recadrage, c'est-à-dire une engueulade.
0: Oui.
1: Et puis, elle va vous interdire d'aller en bâtiment, puisque le visiteur de prison n'a pas le droit d'aller en bâtiment. Et on vous interdit d'aller voir ce fameux monsieur. Donc, moi, je me suis dit, eh ben, c'est très bien. Donc, ça me servira de leçon, madame. Il n'y a pas de souci. Mais elle me dit, attendez, monsieur, c'est pas fini. Nous, c'est le verdict de la prison, pour schématiser. Oui. Et vous allez être convoqué et reçu par le SPIP. Le SPIP, ce sont les services pénitentiaires d'insertion et de probation. Bon, moi, dans ma tête, je me suis dit, mais puisque la direction de la prison elle-même autorise que je continue mon activité, ils ont reconnu que mon activité était bénéfique pour les détenus incarcérés.
0: Oui.
1: J'ai signalé plusieurs tentatives de suicide, je les ai aidés dans plein de choses. J'y allais tous les jours pendant 3 ans et demi, matin, après-midi, je comptais pas mes heures. Donc, ils se sont aperçus qu'ils avaient affaire à une bonne personne, on va dire, pour les détenus. Donc, eux, ils m'ont donné l'autorisation de continuer. Donc, je suis convoqué par ce service SPIP. Donc, quand j'arrive, je suis reçu par une dame pas sympathique du tout, et je me serais carrément cru sur le vieux port, tellement j'avais affaire à une charretière qui me parlait d'une façon qu'on aurait dit qu'elle vendait son poisson. J'ai dit à cette dame, madame, elle m'a pas laissé en placer une, et du coup, elle me dit, je vous suspends. Et à côté de cette dame, il y avait le directeur d'antenne, ex-salon, à qui j'ai affaire depuis des années, puisque c'est lui qui gère aussi les visiteurs de prison. Mais ce monsieur, je ne sais pas s'il était intimidé devant sa supérieure, ou je ne sais pas ce qu'il avait, je pense qu'il était intimidé, ou il était stressé, on va dire, pour le moins. Qu'est-ce qu'il a fait, lui ? Ben, pendant l'entretien qui a duré une demi-heure, il a dit 6 mots. « Bonjour, au revoir, et ça vaut pour salon », entre guillemets, la suspension.
0: Ouais.
1: Est-ce que là, c'est la reconnaissance d'un directeur envers une personne qui s'est engagée pendant 3 ans et demi, qui a ni un ni l'autre ne sachait savoir qu'est-ce que je faisais. Ils sont passés, ces gens du SPIP, sur la sanction directement.
0: Oui.
1: Et depuis, ben, le pire dans cette affaire, c'est que samedi dernier, il y a eu une réunion interrégionale des visiteurs de prison pour la région PACA, et on a eu la chance et l'honneur d'avoir le grand directeur qui gère tout le PACA pour les services SPIP.
0: Oui.
1: Et moi, j'ai interpellé ce monsieur pendant cette réunion en lui disant, monsieur, si un visiteur de prison fait la bise à un détenu, c'est mal vu, ça peut être considéré comme de la corruption. Alors ce brave monsieur, il me dit, non, c'est une geste humanitaire, mais bon, c'est mieux de ne pas le faire parce que ça peut être mal interprété, mais bon. Et là, quand je lui dis, mais alors pourquoi on m'a suspendu ? Ah ben là, le gars, il est devenu... Et sans intervention d'un responsable de chez nous, mais il était mal.
0: Oui.
1: Donc voilà où j'en suis. Donc je suis un visiteur de prison Qu'est-ce que vous en pensez? Vous faire la bise à un détenu, c'est quelque chose de mal?
0: Ouais.
1: Non, qu'est-ce que... qu'est-ce que vous pouvez en dire pour vous qui êtes de l'extérieur? Qu'est-ce que une personne qui a fait la bise à un détenu, parce que les détenus, alors il vient vers vous, il vous fait la bise, on repousse la main, je veux pas te parler. C'est un geste d'humanité, ça vient du cœur. Ça crée du lien, c'est pas parce que... Moi, l'administration pénitentiaire, j'ai rencontré des gens formidables dans cette administration. Si j'arrête demain, je me rappellerai de trois personnes, trois femmes. Trois femmes de l'administration pénitentiaire, donc cette directrice qui m'a reçu de façon formidable. Une capitaine qui se reconnaîtra sûrement, qui est maintenant dans un bâtiment, qui est devenue chef de bâtiment. Et une dame qui gère le CNE, qui nous recevait pour l'orientation des détenus.
0: CNE précise.
1: CNE, c'est Centre National d'Évaluation. Après, nous, visiteurs de prison, dans l'établissement pénitentiaire, je l'ai ressenti, et d'autres visiteurs l'ont ressenti, on est la personne qui dérange un peu, parce que... On vient porter de l'assistance, de l'humanité à une personne qui a commis un crime, un délit. Voilà. Mais ça reste, ces gens-là, ça reste des êtres humains. Que ce soit des gangsters, des truands, des mafieux, c'est tous des êtres humains. Ils ont tous besoin de parler, ils ont tous besoin d'être écoutés. Et nous, si on rend un détenu, entre guillemets, plus heureux et écouté, il sera... apte à faire une détention plus tranquille. Donc moi j'ai été interpellé par des surveillants et même des officiers qui m'ont dit mais vous avez rien de mieux à faire que de venir voir les détenus dans votre vie. Ça je l'ai entendu dire. Voilà. Donc
0: bon, mais d'un autre côté il y en a qui doivent apprécier le fait, ça doit apaiser quand même dans la prison.
1: Et oui, quand on est quand même une brigade de plusieurs visiteurs de prison, on est presque plus de 40, donc ça même permet à certains détenus de sortir déjà de leur cellule, de venir discuter avec nous, et d'apporter un certain apaisement dans la vie carcérale. Parce que ces gens-là, s'ils ne viennent pas nous voir, qu'est-ce qu'ils font? Ils travaillent, mais le travail, il n'y en a pas pour tout le monde. Il n'y a qu'une infime pourcentage de population carcérale qui travaille. Les autres restent sans cellule. Il y a quelques activités, il y a quelques formations, mais il n'y en a pas pour tout le monde. Aujourd'hui, on est sur un établissement pénitentiaire entre l'UNE et l'UNE 2, qui a été conçu pour recevoir dans les 1400 personnes. Et à l'heure actuelle, on est 2130 détenus. Donc on dépasse largement les données. Il faut savoir que les gens sont à 3 par cellule, et que le pire, c'est qu'il y a 200 personnes qui dorment sur un petit matelas de 10 cm d'épaisseur au sol. Donc il faut imaginer une cellule de 9 mètres carrés, en plein été, avec cette chaleur, avec 3 personnes, un qui dort au sol, 3 qui vont aux toilettes, c'est le va-et-vient, la douche, elle est à côté des toilettes. Comment on vit dans ces conditions-là? Comment est-ce que... Les gens qui sont atterri en prison, ils ont enfreint la loi. Soit ils sont là, ils sont punis. Mais la loi veut aussi qu'ils soient traités dans des conditions dignes.
0: Les droits de l'homme, oui.
1: Respectons les droits de ces personnes. Là, dormir par terre. Si encore tout se passe bien, s'ils sont harcelés par des co-détenus, comment ils font ces gens-là? Bien souvent, ils sont là, des fois certains pour des petits délits, ils se retrouvent dans des situations intolérables à dormir au sol. C'est intolérable. L'administration d'Aix et Luynes, elle y est pour rien, l'administration pénitentiaire, elle fait ce qu'elle peut avec ce qu'on leur donne. C'est pas Luynes, Aix 1, Aix 2 qui est incriminé. Ces surveillants, ces officiers font leur travail franchement très bien. Mais comment faire pour ces détenus?
0: Bon, on va prendre un petit peu, faire une petite pause et après tu nous parles de la vie en prison.
1: De la vie, oui, de ce que j'ai vu et ce que j'ai vécu. C'est des choses que j'ai vues. Ouais.

0: Alors, Johan va nous parler un petit peu de ce qu'il voit, de ce qu'il a vu après. Après, nous avoir.
1: Après, oui, Rousseau. Bon, maintenant, c'était la parenthèse pour dire ce qui s'était passé, comment était considéré le visiteur de prison, c'est-à-dire pas très très considéré. On va dire qu'il est. On va dire qu'il est accepté, toléré, ouais. Toléré, c'est le mot juste, on va dire qu'il est toléré, s'il ne casse pas trop les bonbons à tout le monde, ça va, on l'aime bien, mais il ne faut pas en demander plus, c'est la dernière roue de la charrette, et voilà. Donc, c'est en ce moment, ce qui se passe en prison, c'est une surpopulation carcérale qui gêne la vie de tous les jours pour les détenus aussi bien que pour le personnel. Hein.
0: Oui, je vais donner un petit chiffre. Hein. Ouais. Il y a autant de prisonniers par habitant en ce moment en France qu'il y en avait pendant l'occupation allemande.
1: Voilà. Pas pour les mêmes motifs, sûrement.
0: Je veux dire, c'est qu'il y a vraiment une surcharge des prisons et est-ce que c'est la solution, quoi?
1: Non, c'est pas...
0: C'est un autre débat.
1: C'est un débat politique. Pourquoi on met des gens en prison qui ont fait des petits délits de rien du tout en récidive pour un défaut de permis? On les met en prison, à savoir que ces gens-là, quand ils rentrent en prison, ils perdent le logement, ils perdent la femme, ils perdent le travail, et puis ils s'accroquinent avec les autres, et bien souvent ils deviennent comme les autres. Donc si on avait trouvé une peine alternative à l'extérieur ou quelque chose, on aurait déjà de la place pour les autres. À côté de ça, l'administration, la France, libère des gens qui ont commis des gros délits et tout avant la fin de leur peine, ou des violeurs. Voilà. Donc, et incarcère à la place des petits délinquants de rien du tout. De la place, on peut en faire. Hein, donc, c'est un autre sujet, c'est pas au niveau ni de l'administration pénitentiaire de l'UNE, ils font ce qu'on leur dit, ce que le ministère dit, et ils le font très bien. Donc, à part certaines personnes qui reçoivent mal les visiteurs, comme j'ai dit tout à l'heure, ce chef d'antenne et cette directrice poissonnière, mais sinon, les gens le font très bien, et ça se passe très bien. Donc, le problème actuel, c'est la chaleur, la sous-population carcérale, il n'y a pas d'activité, il n'y a pas de travail pour tout le monde. Donc, que faire pour ces gens? Que faire?
0: Alors, là, en ce moment, avec la triste actualité là, de ce crime qu'il y a eu, parle-nous un peu de la récidive.
1: Ben alors moi, en tant que visiteur, on ne parle pas comme avec les surveillants ou l'administration pénitentiaire. Ils ne peuvent pas savoir ce que moi je sais. Parce qu'ils n'ont pas le même rapport avec les détenus. Ouais. Moi, les gens, je les vois depuis des mois, pendant des heures. Donc, ils se confient à moi. Ils me parlent de choses qu'ils ne diront jamais à la détention.
0: Oui, bien sûr.
1: Donc, moi, je vois des gens... Pas pour des délits sexuels, on en parlera après. Mais je vois des gens... pour des trafics de stupéfiants, pour des vols, pour tout ce genre de choses. Il me dit, moi, à la détention, pour sortir plus tôt, quand je suis convoqué par le CEPIP, c'est-à-dire le CEPIP, le conseiller pénitentiaire d'insertion et de probation, je leur dis ce qu'ils veulent entendre. Mmh. Et puis, je trouve un travail, dehors, quelqu'un me fait un papier pour le travail, et ils arrivent à obtenir une libération comme ça, parce que sur le papier, c'est tout bon. Ouais. Ils ont le travail, ils ont l'hébergement, et... ils ont tout ce qu'il faut. Donc, ils arrivent à avoir une remise de peine comme ça. Après, les services de SPIP, ils payent.

0: ça, c'est de la récidive.
1: Ouais.
0: Ce gars, qu'est-ce qui a été fait pour lui en détention ?
1: Rien.
0: Il a vu un psy une fois de temps en temps. Voilà, peut-être, encore, ouais. C'est pas sûr.
1: Ouais.
0: J'aimerais bien que la détention dise, tiens, on prend son dossier, tout. Qu'est-ce qui a été fait pour lui ? Le gars, il a fait 8 mois, on lui a donné un travail, il travaillait pour un quartier spécifique de la prison. Il fait ses 8 mois, il est libéré. Un jour, je reviens, un mois et demi après, je le revois. Je fais, qu'est-ce que tu fais là ? Il me dit, j'ai fait le camp, j'ai refait pareil. Donc ça, c'est de la récidive.
1: Ouais.
0: Mais c'est de la triple récidive, puisque au bout de ces 2 ans qu'il a tiré, il en a fait un peu moins, si on l'avait libéré avant. Il revient un jour et demi après pour avoir.
1: Oui, il n'y a pas.
0: Qu'est-ce qu'il y a eu de fait pour cette personne ? Bon, il faut dire que c'est un cas peut-être aussi, que c'est un gars compliqué.
1: Oui.
0: Mais il n'y a pas eu le suivi qu'on pouvait attendre.
1: Alors, est-ce qu'il y a. Ce monsieur, il relevait peut-être plus de l'hôpital psychiatrique.
0: De l'hôpital psychiatrique ou de ces choses-là. Mais franchement, en prison. Il y a pas mal de gens qui relèvent de la psychiatrie, mais qui sont incarcérés.
1: Ah oui.
0: Voilà, moi j'en ai vu plein. Je vois des gens qui. J'ai vu un monsieur. Alors si lui, vous allez me dire, j'ai vu un monsieur et je raconte que des choses que j'ai vues. Hein.
1: Ouais.
0: Un jour, je ferai un livre sur tout ce que j'ai vu pendant les 3 ans et demi. J'ai vu tous les crimes inimaginables. J'ai vu tous les auteurs de crimes imaginables. Que ce soit des violeurs, des assassins, des gens qui ont égorgé leur femme, des gens qui ont mis 20 coups de couteau à leur femme, des gens du milieu. Du banditisme, des gens du milieu, quoi. J'ai vu toutes sortes de détenus. Je crois que j'ai vu des violeurs de toutes catégories, on va dire. J'ai vu des gens qui séquestraient des gens pour après les violer.
1: Ouais.
0: J'ai, entre guillemets, fréquenté cette population en 3 ans et demi en prison. Donc, puisque j'y allais tous les jours. Donc, c'est.
1: Oui, donc toi, là, on était sur l'idée qu'il y avait plus de psychiatrie.
0: Un jour, je vais dans un quartier spécifique. Vous allez me dire si ce monsieur, il était bien là. Le monsieur, il est dans le couloir, un monsieur d'une 50aine d'années. Il interpelle la surveillante dans un couloir où tout le monde passe. Hein.
1: Ouais.
0: C'est un couloir principal. Hein. Il y avait d'autres détenus dans le couloir. Il fait, surveillante, j'ai envie d'aller aux toilettes. Qu'est-ce qu'il fait, le monsieur ? Ben, il fait dans le couloir.
1: Oui.
0: Ça, je l'ai vu faire.
1: Ouais.
0: Donc, de quoi il relève, ce monsieur ? De la détention ou de la psychiatrie ?
1: De la prostate.
0: Oui, de la prostate aussi. Mais ou des gens qui sont pas bien, tellement pas bien, qui prennent 10 ou 20 cachets d'un coup. Parce qu'on leur donne des fois les cachets, le traitement pour la semaine.
1: Ah ouais.
0: Et il y en a qui ne le prennent pas, donc ils l'échangent ou le revendent à d'autres. Donc ces gens-là prennent les cachets des autres, plus les leurs, mais dans quel état ils sont après ? Ils ont besoin d'un suivi psychiatrique.
1: Oui.
0: Il y en a plein. Mais le suivi psychiatrique, c'est compliqué. Il n'y a pas assez de place. On le garde. Pareil, hein, ils font comme ils peuvent avec ce qu'ils ont. Mais c'est vrai qu'en incarcération, il y a beaucoup de gens qui seraient mieux en hôpital psychiatrique aussi. Mais comment on fait ?
1: Oui, les soins psychiatriques, c'est une autre dernière roue du carrosse.
0: Oui, voilà, et puis ils ressortent un jour aussi pareil, hein, donc s'ils sont pas entre guillemets sevrés de leur problème mental, ils vont récidiver aussi.
1: Oui.
0: Voilà, donc quand tu vois quelqu'un qui est incarcéré parce que il a tué à coups de pied quelqu'un d'origine étrangère, qui le filme et puis qui le met sur les réseaux.
1: Ouais.
0: Il a besoin de soins quand même, ce monsieur.
1: C'est
0: le moins qu'on puisse dire.
1: Ouais.
0: Mais il n'a pas de soins. Il est dans une maison d'arrêt comme les autres.
1: Il va faire son temps et
0: il va faire son temps et puis il ressortira. Mais ces gens-là, c'est des dangers aussi parce que. Ouais, on va dire, il va aller voir le psychiatre, mais le psychiatre sur une maison d'arrêt ou sur un centre de détention, on attend des fois 2 mois pour voir un psychiatre.
1: Oui.
0: Et puis c'est pas un psychiatre, il a pas que vous à voir, hein, puisque sur Aix, il y a 1430 places, il y a 2130 détenus en ce moment.
1: Oui.
0: Donc ça joue sur tout, ça joue sur les conditions de détention, sur le suivi psychiatrique, sur l'unité sanitaire aussi est débordée. Les gens qui l'unité sanitaire, c'est une infirmerie, les gens qui vont là. Moi sur le centre d'Aix-Luynes et Aix-1, surtout sur Aix-Luynes 2. Je connais ce centre de détention par cœur parce que, en tant que visiteur de prison, on n'a pas le droit d'aller en cellule. Moi, j'ai fait tous les bâtiments, j'ai visité.

0: plein de détenus dans toutes leurs cellules. Donc j'ai vu vraiment les conditions de détention à l'intérieur d'une cellule, à l'intérieur d'un bâtiment. Donc là, ça aussi, ça m'a été reproché d'aller en cellule. Mais comment...
1: Oui, mais si tu y allais, c'est qu'on t'a laissé y aller.
0: C'est qu'il y avait quand même un accord de quelqu'un à quelque part. Parce que quand je sonne, j'ai pas la clé dans ma poche. On m'ouvre, on me dit, tiens, c'est le visiteur, on lui ouvre.
1: Ouais.
0: Donc c'est que... Quelque part, j'ai le droit d'y aller.
1: Oui,
0: au PC central, on voit bien que je vais là, que je vais en bâtiment.
1: Et ils ont pas assez de gardiens.
0: Et quand j'arrive à l'entrée du bâtiment, on me dit, c'est pourquoi? Ben, j'ai dit, je suis visiteur de prison, je vais voir monsieur Intel. Ah, ben, on me dit, ben, allez-y, c'est au troisième. Et quand j'arrive au troisième, on me dit, vous l'air qui? Ben, j'ai dit, monsieur Intel. Je vous accompagne. Ben, j'ai dit, oui, parce que moi, j'ai pas la clé de la cellule. Et on vient m'ouvrir la porte du gars.
1: Mais...
0: Donc voilà.
1: Oui,
0: donc,
1: mais ça c'est parce qu'ils ont une pénurie de personnel.
0: Ils ont une pénurie de personnel, ils ont des postes vacants, ils ont beaucoup de gens qui sont en maladie. Et puis moi, quand on me laissait monter en cellule, c'est que ça les arrangeait bien aussi, parce qu'en bas, il y a des salles dans les bâtiments pour qu'on puisse recevoir les détenus. Mais si on m'avait fait recevoir les gens en bas, comme c'était...
1: Il aurait fallu un gardien pour aller chercher.
0: Il fallait chercher la personne en haut, il fallait me la descendre en bas. Quand j'ai fini, il fallait la ramener. Là, j'allais le voir directement dans sa cellule. Mais moi, soit j'ai fait une bise à un détenu, j'ai pas respecté la règle. Quoique la règle, elle est inscrite aucune part. Hein. Parce que moi, quand j'ai été visiteur de prison, là, je vais arriver sur un autre sujet, on m'a donné ma carte de visiteur de prison. Hein, après une enquête de police et un casier judiciaire vierge.
1: Oui.
0: On m'a donné ma carte de visiteur de prison. On m'a dit, rapprochez-vous de l'association... Intel, je ne citerai pas le nom parce que ce soir je parle pour moi et je ne vais incriminer aucune association. On m'a dit, rapprochez-vous de ces gens d'association, ils vous diront quoi faire. Après on me dit, monsieur, vous êtes visiteur de prison, mais vous avez fait des formations. Ben non, oui, j'ai fait des formations, moi on m'a jamais dit qu'il ne fallait pas faire la bise.
1: Oui.
0: Et puis j'ai jamais signé de règlement, j'ai jamais signé de règlement intérieur. Quand vous savez que pour être visiteur de prison, il faut faire une enquête de police, ça dure 2 ans. Eh, là, on va parler des CPIP, du service pénitentiaire d'insertion et de probation, qui sur l'UIN 2 est actuellement, on va dire, pour le moins qu'on puisse dire, débordé. On a une directrice de ce service qui est partie à la retraite, qui a été remplacée par une stagiaire, directrice, j'entends,
1: oui.
0: Mais une stagiaire, comme le nom l'indique, ça n'a pas les compétences d'une directrice qui a 30 ans de carrière.
1: Oui.
0: On est d'accord.
1: Oui.
0: Donc, on est toujours obligé de demander au directeur d'antenne qui, lui, est capable de dire 6 mots dans une conversation. Donc, c'est vrai que là, le service PIP, en ce moment, on est embêté. Donc, vous demandez votre carte de visiteur de prison. On vous l'attribue au bout de 2 ans. Mais alors, le comble, Jean-Jacques, tu sais quoi? Ta carte, quand je te la donne, elle est datée du mois de mai. Oui, c'est arrivé à plusieurs collègues à moi et à moi personnellement. Elle est datée du mois de mai. Tu sais quand c'est qu'on me l'a donnée?
1: Non.
0: Au mois de septembre.
1: Ah oui, d'accord.
0: Qu'est-ce qu'elle a fait la carte entre mai et septembre? Ils connaissent pas la poste ou ce pipe à Marseille. Ils ont dû laisser la carte sur, sur une fenêtre et puis attendre un coup de mistral pour que la carte elle arrive chez moi. C'est ça qu'ils ont dû faire. Ils ont dû faire une prière, dire tiens, le dieu du vent, il va passer par là, il va faire envoler la carte jusque chez Johan. J'ai attendu ma carte 6 mois. Mais le problème, nous, qu'on veut aider les détenus, on est lésés parce que. On a le droit d'y aller de mai, mais on te file la carte en septembre. Donc on a perdu 5 mois.
1: Ouais. On va refaire une pause musicale et on
0: après on parlera des délinquants sexuels.
1: Voilà.
0: Voilà.

0: Donc je vais finir sur le SPIP.
1: Oui.
0: Ça y est, on peut reprendre.
1: Oui, c'est bon.
0: Bon, mais je vais dire encore un mot sur le service PIP. Donc le service PIP, c'est les services pénitentiaires d'insertion et de probation. Il y a des conseillers, donc hommes et femmes, qui s'occupent des détenus qui sont incarcérés. Chaque détenu qui est incarcéré a un conseiller de pénitentiaire d'insertion et de probation qui le suit tout au long de sa détention. Mais là, c'est pareil, à cause toujours pareil du même problème de la surpopulation carcérale. Moi, quand je parle avec eux, alors que si vous demandez à la détention, oui, ils le voient irrégulièrement. Quand vous payez avec le détenu, il vous dit ben moi je le vois une fois tous les deux mois, tous les trois mois.
1: Ah, oui.
0: Donc si j'ai quelque chose à lui demander, comment je fais? Donc il me le dit à moi. Moi je fais un mail au SPIP. Mais le SPIP, comme on est que des visiteurs de prison, comme je disais tout à l'heure, il y a des SPIP qui vous répondent. Il y en a qui prennent même pas la peine, franchement, moi je l'ai vécu. Il y en a qui prennent même pas la peine de répondre. Il y en a qui sont très gentils, qui cherchent de savoir qu'est-ce qu'on peut faire pour le détenu. Voilà. Une fois, ça je l'ai vécu aussi. Tout ce que je dis ce soir, et on se reverra plus tard, et je vous raconterai autre chose que j'ai vécu. J'ai vécu un jour un monsieur qui va être incarcéré sûrement à perpétuité.
1: Oui.
0: Donc ce monsieur me dit: Johan, moi j'irai jamais au bout de ma peine. J'ai fait un acte qui me révolte. Il a tué quelqu'un.
1: Oui.
0: Tué sa femme. Devant ses enfants, qu'il tape un coup de chaise pour qu'il arrête. Donc ça l'a marqué psychologiquement, il a fait ça sur un coup de psychiatrie, comme on disait tout à l'heure. Et il me dit: Johan, ben moi je vais me suicider une fois, le rendez-vous d'après il me dit pareil, puis la fois d'après il me dit pareil. Moi quand je sors, je fais au SPIP, signaler les faits. Donc je les signale au surveillant déjà en quittant le parloir, et je vais voir les SPIP pour signaler. Eh ben ce jour-là, je vous donne en mille. J'arrive dans un bureau, il y avait trois personnes, trois conseillères pénitentiaires d'insertion et de probation. Je dis: oui, je viens signaler monsieur Entel, il va pas bien. Ah bon, ben on va le signaler, on me répond. On m'a pas demandé plus. On va le signaler. Je prends note. Alors que quand j'étais passé, à l'époque, il y avait une vraie directrice au service PIP, elle m'avait dit: Monsieur Didier, je veux vous voir, vous allez m'expliquer ce qui se passe et tout. Une autre aussi, conseillère d'insertion de probation, m'a dit: venez me voir, monsieur Didier, on va en discuter.
1: Ouais.
0: Voilà, parce que quand même, moi, en 3 ans et demi d'activité effective, pas sur la touche comme en ce moment, j'ai quand même signalé 6 tentatives de suicide.
1: Ouais.
0: Donc, même si je n'aurais signalé qu'une, ben, je me suis dit, ces 3 ans et demi, ils ont servi à quelque chose.
1: Bien sûr, oui.
0: Ils ont évité au moins à une personne de passer à l'acte.
1: Ouais.
0: Donc, parce que des suicides, il y en a souvent en prison. Mm-hmm. Chaque année. Donc, des gens qui se suicident pour X raisons. Donc, voilà. Donc, je dis, ben, suite, moi, c'est mon ressenti, c'est mon vécu, c'est ce que j'ai vu tous les jours sur le terrain. Suite à la surpopulation carcérale, là aussi, il y a un manque de personnel au service PIP. Et donc, il y a un manque d'encadrement et de suivi pour la réinsertion de ces personnes.
1: Ouais.
0: Voilà. Donc, ça, je le dis, je le répète et je le redirai. Il faut que l'administration pénitentiaire au ministère fassent quelque chose, puisqu'ils veulent éviter la récidive. Nous, chez nous, on a un pôle d'insertion et de prévention de la récidive, où on reçoit quelques détenus pour du travail, pour des activités, pour de la distraction, on va dire.
1: Oui.
0: Mais la réinsertion...
1: Et puis tu donnes des coups de main quand ils sortent, des fois aussi.
0: Oui, quand ils sortent.
1: Tu avais fait appel aux dons l'autre fois.
0: Voilà, on fait des dons. Moi, quand, en parlant sur votre radio, on m'a donné des sous que j'ai reversés à notre association.
1: Ouais.
0: D'ailleurs, après, j'en parlerai vite fait. Des fois, les bonnes âmes veulent encore nous aider.
1: Bien
0: parce
1: sûr.
0: Que cet argent, il ira directement aider les détenus. Donc, ça a permis de payer une nuit d'hôtel à un détenu. Ça a permis... voilà, il y a encore de l'argent en caisse parce qu'on n'a pas tout dépensé. Mais,
1: tu m'as raconté que tu avais trouvé un emploi aussi.
0: On a trouvé un emploi grâce à quelqu'un qui nous l'a fourni en m'ayant écouté sur la radio. Il y a des gens qui m'ont contacté pour me donner du linge. Donc, comme quoi... Ils sont pas tous à dire ah ben pourquoi tu les aides, comme certains en prison, ben t'as rien d'autre à faire. Il y a des gens quand même qui pensent que cette population, la population carcérale, mérite d'être aidée. Et elle a vraiment besoin d'être aidée et elle mérite d'être aidée. Parce que ces gens, il faut pas oublier, ça peut être votre fils, votre frère, votre père, votre ami, qui un jour ou l'autre peut tomber en prison. Ça peut être le fils d'un surveillant, ça peut être le fils d'un gradé, ça peut être le fils de n'importe qui, ça peut être le fils d'un ministre, ça peut être... Et donc ces gens-là, eh ben, le jour où ils seront en prison, ils verront plus la même chose, ils seront bien d'accord et bien contents qu'un visiteur donne de leur temps et réconforte cette personne.
1: Bien sûr.
0: Voilà. Donc, Moi, je dis bravo aux visiteurs de prison parce que c'est ce qu'ils font tous et c'est leur rôle et pour eux, c'est pas facile.
1: Tu voulais nous parler des...
0: Alors là aussi, moi je le vois, comme je n'arrête pas de le dire, ouais. En y allant, je l'ai vu, il y a une augmentation d'AICS. Alors pour les gens, je vais dire ce que c'est,
1: ouais.
0: AICS, c'est des auteurs d'infractions à caractère sexuel.
1: Ouais.
0: Donc ça peut être le gars qui a séquestré quelqu'un qui l'a violé, ça peut être le gars qui a fait un inceste, ouais. Ça peut être le gars qui a violé... Voilà, c'est tout ce qui concerne le caractère sexuel.
1: Moi j'ai lu que depuis le développement du site MeToo, là,
0: ouais.
1: Où, donc que les femmes n'osaient pas porter plainte, et maintenant elles osent porter plainte, ça fait augmenter de 70% les plaintes.
0: Les plaintes, oui, ouais. Mais ben, figurez-vous que sur lui, nous, les trucs, à part l'affaire Pellico,
1: oui.
0: Mais ça c'est... Ouais. Rien à voir avec ouais. MeToo et compagnie. À part l'affaire Pellico, moi j'ai pas vu de délinquants sexuels qui avaient violé des femmes. Moi les délinquants sexuels que j'ai connus, c'est des gens
1: de la famille,
0: des enfants, sur des enfants. C'est surtout moi ce que je vois, c'est surtout sur des enfants. J'ai rencontré plusieurs personnes, bien sûr on cite pas de nom et tout, mais on peut dire des faits. J'ai rencontré un jeune homme qui a touché, qui a mis sa langue sur le sexe de la fille de sa concubine.
1: Ah ouais.
0: Donc ça, c'est quand même grave. Ce gars, il est en détention préventive chez nous depuis 2-3 ans. Hein. Et ce que moi personnellement, ce gars, qu'est-ce qu'on fait pour lui? Il travaille, il va lui aller chercher ses médicaments, il voit le psychiatre. En attendant
1: d'avoir fini sa peine.
0: D'être jugé, puisqu'il est en préventive. Il est en préventive. Ça fait 2 ans ou 1 an et demi, 2 ans, 2 ans, je crois qu'il est en préventive. Ouais. Et par contre, ce que je trouve aberrant, et l'ancienne directrice PIP me l'avait dit aussi, puisque ce monsieur, je l'avais signalé comme suicidaire, ce monsieur, après les auditeurs, ils en pensent ce qu'ils en veulent, mais ce monsieur reçoit à l'intérieur de la détention sa concubine, qui n'est autre que la mère de la victime.
1: Alors, il faut que tu précises quelles sont les conditions pour recevoir... Tous les détenus peuvent recevoir quelqu'un
0: de la visite, il faut faire un permis, il faut demander un permis de visite. Donc là, en l'occurrence...
1: Et là, c'est un parloir, c'est quoi?
0: Au début, on a un parloir ouais. Normal, un parloir avocat, on s'assoit en face, on discute, et puis après, on peut faire la demande d'unité de vie familiale. Donc là, on reçoit.
1: C'est un
0: petit studio équipé. Donc c'est nous, c'est le détenu qui porte tout ce qu'il faut dedans, la nourriture et tout, qui commande sur le catalogue des prisons, sur le catalogue des cantines. Et il reçoit la personne. On peut recevoir sa mère, on peut recevoir son frère, sa sœur, sa concubine.
1: Okay.
0: Dans le cas de ce monsieur, qui est quand même un auteur d'infraction sexuelle, caractère sexuel, il reçoit sa concubine.
1: Mère de la victime. Oui.
0: Ça pose quand même un problème de conscience, surtout pour la détention.
1: Oui,
0: je pense.
1: On n'est pas juge.
0: Oui, mais bon, après. Vous me demandiez ce qu'il y avait. Non, c'est pas vraiment. C'est toujours. Ça reste sur des enfants. Tous les crimes que j'ai vus, sur des enfants, au maximum des jeunes enfants, des adolescents.
1: Bien. On va être obligé de. On a.
0: Bon, alors je vais conclure parce que moi je parle beaucoup. Je veux conclure. Donc
1: il y a Thomas qui veut nous parler.
0: Conclure. Donc je veux dire que je reviendrai parler d'autres choses qui se passent dans ce centre de détention. Je veux remercier tous les visiteurs de prison qui m'ont soutenu dans cette épreuve.
1: Ouais.
0: Les gens de la détention, donc les trois personnes que je vous ai dit tout à l'heure, la directrice, cette chef de bâtiment et cette dame du CNE, plus d'autres qui ont pris les aumôniers qui se sont occupés de mon cas. Et puis je vais lancer un appel à tous les bonnes âmes. S'il y a des personnes qui veulent participer, aider financièrement, faire des petits dons, des petites sommes, ça fait des grosses
1: même
0: sommes.
1: Même des vêtements.
0: Voilà, surtout de l'argent. On a besoin d'argent pour aider les gens quand ils sortent, pour leur payer du bus, pour leur payer des nuits d'hôtel, pour leur payer un petit moment de bien-être à la sortie. Donc je laisse mon email. Mon email, c'est Didier, comme le prénom, prison, didierprison@gmail.com, didierprison@gmail.com. Et j'en profite aussi pour saluer des gens que je peux plus voir, que j'ai laissé à l'intérieur, ouais. Notamment André, Franck, le barbu, je vais pas dire son nom mais il se reconnaîtra, et plein de détenus, Nicolas, plein de personnes que j'ai vues à l'intérieur, qui restent malgré la détention des gens exceptionnels et courageux, et qui exécutent leur peine dans les meilleures conditions des gens que je viens de parler, en tous les cas. Voilà, je te remercie de m'avoir accueilli, parce que ça fait quand même plaisir de voir qu'il y a des gens en France qui pensent à la population carcérale, c'est pas le cas de tout le monde, et moi ben, je dis aux gens, aidez-les, et vous verrez que la société ira beaucoup mieux.
1: Je vais bien aller passer un petit moment avec toi.
0: Allez, bonne soirée, ciao, à bientôt.

0: Maintenant, on attend Thomas, qui est franco-iranien et qui nous donne des nouvelles d'Iran, hein, parce qu'il a, il a de la famille là-bas. On pense que la semaine dernière, on n'a pas pu l'avoir, mais cette semaine, avec les nouveaux événements, il a certainement pas mal de choses à nous dire. Voilà, alors, là, on est en train de faire son numéro. Le fait que Trump a voulu signer un accord et qu'il l'a signé à Versailles, ça faisait un petit peu comme s'il voulait pas se retrouver face aux dirigeants iraniens. Hein, ça fait un peu... il se sentait pas propre, quoi. Moi, je le vois comme ça. Hein, il voulait pas non plus signer devant le G7 avec tous les autres chefs d'État qui ont pas forcément une bonne opinion de lui non plus. Voilà. Donc là, on attend. Voilà. Voilà. Donc Thomas.
1: Oui.
0: Voilà. Donc. Comme je disais à l'instant, là, il y a Trump qui a signé en catimini à Versailles un accord. Ça va faire quoi, ça?
1: Ah bah oui, en plus, c'est un repas officiellement non organisé.
0: Oui, bien sûr.
1: De dernière minute.
0: Est-ce qu'il se sent...
1: Il nous a coûté 700 000 euros à nos contribuables français.
0: Est-ce qu'il se sent...
1: Cela étant dit, ça va faire quoi? Bah, ça va faire que, à mon avis, ça va faire flop, hein, parce que... Là, je sais pas si vous avez vu un peu ce qui s'est passé aujourd'hui.
0: Non.
1: Il y a eu des nouvelles attaques israéliennes au sud du Liban.
0: Ah oui, d'accord.

0: Voilà, allez, ça y est, attends, ouais. Thomas, tu reviens.
1: Désolé, ça a recoupé, je suis désolé.
0: Oui, non. Alors, donc c'est. Tu disais que le. Que l'accord n'est pas suivi au niveau du Liban.
1: Non, du tout, alors que ça fait partie intégrante hein, de l'accord avec les Américains.
0: Oui.
1: Et donc là, sachant qu'il y a encore eu des attaques aujourd'hui, je ne sais pas trop ce qui va se passer. Pareil, il y a deux jours, il y a eu un journaliste libanais qui s'est fait assassiner en plein direct.
0: Ah oui.
1: Ouais, il était en train de montrer les dégâts des bombardements, etc. Et d'un coup, on entend des tirs, mais des tirs de gros calibre. Et puis d'un coup, tu entends crier et tomber.
0: À la télévision libanaise ?
1: Ah, en direct.
0: Ah d'accord, mais sur une chaîne libanaise ?
1: Ouais.
0: D'accord.
1: Mmh. Et donc, voilà, moi je vois... Franchement, je vois mal un accord possible dans des conditions comme dans des conditions pareilles, sachant qu'en plus, voilà, il y a les accords, enfin l'accord, les points de l'accord qui ont été, enfin c'est un pré-accord, hein, c'est pas un accord définitif. Hein.
0: Ouais.
1: Ça aussi qu'on soit bien clair. Il y a des demandes qui sont pour moi ahurissantes d'un point de vue américain. Enfin, ils pourront jamais accepter de signer un truc pareil. Après, il va falloir que ça passe aussi par le Congrès. Il y a tout un processus de validation derrière qui va jamais tolérer des choses pareilles.
0: Et oui.
1: Donc pour moi c'est que du, pour l'instant c'est que de l'apparat, mais c'est juste pour rassurer les marchés financiers et pétroliers, pour que entre guillemets on puisse faire redescendre le prix du pétrole. Mais sauf que l'enjeu il est pas là. Non. L'enjeu il est plutôt, enfin, et comme je le répète depuis le début, il est pour le peuple iranien, il est pas pour les marchés, quoi.
0: Oui, alors le peuple iranien, est-ce que tu peux en parler? Est-ce que tu as des contacts avec tes cousins et...
1: Bah alors ils reprennent entre guillemets un peu leur vie, mais juste à titre d'exemple, déjà il y a eu des gros problèmes, bah, depuis toujours il y a des gros problèmes au niveau de la dévaluation de la monnaie, de l'inflation, etc. Là on a une inflation qui a augmenté de 50% depuis le début de la guerre.
0: Ah oui. Eh oui.
1: Sachant que c'était déjà catastrophique. Hein. Mmh. Enfin, faut se rendre compte que là, aujourd'hui, il y a certains produits, il y a une inflation de plus de 430%.
0: Oui. Oui, donc les gens sont plus occupés à vivre le jour que. Parce que
1: ah, mais là, c'est plus vivre, c'est survivre.
0: Parce c'est survivre, fait,
1: il y a
0: oui,
1: eu,
0: voilà.
1: Il y a eu des licenciements énormes, il y a. Enfin, là, il n'y a plus rien, en fait. L'activité, elle est complètement à l'arrêt. Là, la vie des Iraniens, elle est morte, quoi. Il n'y a plus rien.
0: Alors, moi, j'ai entendu dire qu'il y avait que le régime vacillait, qu'il y avait de la contestation dans le régime, au sein même des dirigeants. Est-ce que toi, est-ce que vous
1: en... Oh, oui, bah... Il y a tout, en fait, depuis le début de la guerre, et même avant, il y avait déjà des problématiques de conflits internes.
0: Oui.
1: Parce que c'est un sujet, on n'en parle pas trop, mais c'est qu'ils ne sont pas forcément tous d'accord sur la politique à mener. Sachant qu'aujourd'hui, en plus, c'est plus vraiment le clergé qui domine, mais c'est maintenant l'armée...
0: Les gardiens de la Révolution ?
1: Oui, exactement. C'est l'armée alors, théologique, toujours, mais oui. C'est l'armée qui gère. Et au sein de cette armée, il y a des dissensions.
0: Ouais,
1: bon. Et là, c'est un peu la guerre interne à qui va pouvoir reprendre le pouvoir.
0: Mmh. Et de toute façon, ce ne sera pas forcément quelqu'un de très libéral.
1: Ah, pas vraiment, non.
0: Oui, quelles que soient les oppositions qu'il y a dans le pouvoir, c'est pas démocratique, quoi, ça je veux dire.
1: Ah non, c'est sûr que non.
0: Oui, d'accord. Et donc il n'y a pas d'opposition, mais il y a eu des divisions au sein du...
1: Oui, exactement.
0: D'accord.
1: Alors après, il y a un vrai mouvement contestataire d'un point de vue, on va dire, plus politique.
0: Oui.
1: Avec les différentes ethnies qui constituent l'Iran aujourd'hui, donc

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0: Ici, tu comprends la chanson. La chanson. Et salut à tous, Marc au micro, Fabrice à la technique, on se trouve ensemble en direct du patio du Bois de l'Aune pour un nouveau Peuple d'Orion consacré à un duo, le duo Fauzen. Merci à vous messieurs d'être venus. J'ai également invité Lucas Bouillet qui est à l'initiative de cette émission. Alors Lucas, toi tu as créé une agence, un Staccato, une agence d'artistes qui s'occupe donc du développement d'artistes. Hein,
1: Oui, une agence d'artistes, ça m'a fait un peu souffler du nez, mais en tout cas l'idée, c'est d'accompagner les artistes, en effet, en relation presse.
0: C'est toi qui m'as proposé Fauzen, c'est des artistes dont tu t'occupes. Alors ce duo, il est composé de Alan Bessé, qui est en face de moi, et de Théo Rivière, hein, qui est à ma gauche. Ce duo, je l'ai un peu découvert, je n'avais pas vraiment entendu. Pourtant, vous aviez sorti déjà un premier EP, dont le titre...
2: Est-ce que ça fait sens ?
0: Merci beaucoup Théo. Est-ce que ça fait sens ? C'est sorti en 2023. Il s'est passé des choses depuis, on va évidemment en parler, et vous venez nous présenter un second EP. Alors lui, il commence à dater un peu, hein. C'était en novembre dernier, novembre 2025. Et cet EP, il m'a beaucoup plu. C'est un peu le choc, et d'ailleurs le dossier que tu m'as sympathiquement envoyé, Lucas, en témoigne et axé là-dessus, c'est l'opposition en fait à l'intérieur du duo entre de la chanson à texte pour aller vite et de la musique électronique. Est-ce que c'est ça, à peu près, les gars ? Alan ?
1: Alors, c'est intéressant parce que pour nous, c'est une évolution par rapport au premier EP aussi. Carrément. Il y avait déjà pour nous cette ambivalence entre chanson à texte, énergie électro, partir dans des délires et des trucs sérieux. Et là, je pense qu'on a voulu pousser les potards un peu plus à fond, notamment avec l'arrivée de Mathieu, notre troisième membre actuellement à Clermont-Ferrand, à la batterie.
0: À la batterie, ouais. Et c'est un peu du coup le choc parce que, si j'ai bien compris, Théo, c'est toi le côté électro-production, puisque c'est d'ailleurs ton activité professionnelle, tu es technicien de son.
3: Ouais, moi je viens de la région. Écoute, j'utilise Ableton depuis je sais pas
0: une référence, logiciel de référence.
3: Ouais, c'est ça. Et en fait, c'est mon taf. J'accompagne d'autres artistes, tu vois, qui est Chuchicha, qui est Electrocumbia. Je viens toujours pour doser un petit peu le côté électro.
0: Des sondiers aussi de concerts, on va dire.
3: Ouais, c'est ça. Ouais,
0: de live.
3: Ouais, de tournée.
0: Et tu fais aussi de l'enregistrement.
3: Un peu, ouais. Bah, surtout pour nous, en fait, hein, les recherches de textures et tout ça sur Fauzen.
0: Et alors toi, Alan, quand on tape son nom, ton nom, quand on te googlise, on tombe sur quelque chose de très intéressant. Tu es intervenant en éveil musical, intervenant en milieu scolaire, mais pas que, tu fais du périscolaire. On te parle tant actuellement.
1: En fait, je suis feu musicien intervenant en milieu scolaire, donc j'ai arrêté en septembre dernier pendant 5 ans. Donc ça s'appelle musicien intervenant en milieu scolaire, voilà.
0: Et donc tu l'as beaucoup fait, hein ?
1: Je l'ai fait pendant 5 ans à temps plein à Villeneuve-les-Avignon, dans 5 écoles, 26 classes. Et du coup, de la petite section maternelle au CM2, tu fais chaque semaine de l'éveil musical, découverte de chansons, des instruments, de l'écoute, tu fais tout ça. Et donc moi, j'ai toujours travaillé avec des adolescents, des plus jeunes, dans plein de projets musicaux. Et donc c'est terminé depuis septembre.
3: Est-ce qu'on peut avoir l'anecdote de la fin de contrat ?
1: Non, très très très rapidement. Donc je signais des CDD qui se renouvelaient automatiquement, etc. Au bout d'un moment, tu peux pas aller plus loin. Tu peux pas passer en CDI comme ça, bref.
0: Ok.
1: Et moi, c'est vrai qu'au bout d'un moment, avec les autres projets musicaux, en tant qu'artiste, cette double casquette, elle commençait à me peser un petit peu. Ça devenait difficile de concilier les deux. Même si j'adore travailler avec les enfants, je devenais fatigué d'année en année de faire ça à temps plein. Donc au bout d'un moment, je disais à Théo, mais je vais finir par arrêter. Mais il faut que j'aille au bout de mes CDD. Et l'année dernière, je pensais que j'en avais encore pour 2 ans. Donc j'ai dit à tout le monde, profs, parents, etc., que j'en avais encore pour cette année-là, actuellement. Mmh. Et la DRH m'a appelé en juin dernier en disant « Mais Alan, en fait, on s'est rendu compte que c'était terminé cette année. » Donc j'ai découvert moi-même...
0: Une sorte de coup de pied au cul.
1: Que j'avais fini de travailler fin juin. Donc j'étais...
0: Un signe du destin.
3: Le bonheur et la surprise à la fois, ouais.
0: En fait, voilà. Le truc quand même, c'est que, excuse-moi de te dire ça, Alan, mais t'étais quand même resté dans le même milieu. C'est-à-dire qu'en fait, t'avais pas un job alimentaire totalement, tu vois, étranger à l'activité musicale. C'était quand même pas si mal que ça.
1: Ah non, mais c'était incroyable. Je trouve ça toujours incroyable. D'ailleurs, j'en fais toujours un peu cette année. C'est pas parce que je travaille plus à temps plein que je travaillerai plus avec les enfants. C'était la récurrence du lundi au vendredi. Tous les jours qui rendaient ça pesant à force.
0: Dans cette émission, je reçois des intermittents, je reçois aussi des gens qui ont un job entre guillemets alimentaire dans l'informatique par exemple, et qui sont musiciens, qui aimeraient être musiciens professionnels, tu vois ce que je veux dire. Toi, oui, t'avais quand même cette chance d'être...
1: Mais j'avais la chance d'avoir en plus des contacts, parce que j'adore l'énergie que ça crée, et t'es constamment en représentation. Tu dois constamment tenir une classe d'élèves, donc...
0: On me dit souvent, parce que vous le savez d'ailleurs tous les trois, qu'il reste encore, il y a de moins en moins d'argent dans la culture, dans le spectacle vivant en particulier, mais il y a une poche qui est tout ce qui est EAC, hein, éducation artistique et culturelle, où là il reste encore des sous, parce que c'est vrai que c'est quand même difficile de couper les vivres dans ce domaine-là, et il y en a peut-être moins qu'avant, mais il y en a encore quand même. Et en fait, souvent, donc, les invités que j'ai viennent proposer des projets à cette antenne, qui sont des projets pour tout public ou pour un public des fois averti, d'ailleurs, et ils ont un spectacle, généralement, en parallèle pour un jeune public ou pour des scolaires, afin, justement, de pouvoir vivre et avoir l'indemnisation en tant qu'intermittent. Toi, en tant qu'intervenant en milieu scolaire ou autre, tu as donc fréquenté ce jeune public et récurrent dans leur discours la difficulté, en fait, de tenir l'attention d'un jeune public.
1: Mais c'est quelque chose qui est, qui est fascinant, parce que du coup, ça remet en jeu tous les jours. Il faut œuvrer de nouvelles stratégies, de nouvel état d'âme. Si tu te sens fatigué, pas bien, ta séance, elle va être fatiguée, pas bien. Mais tout ça, ça m'a fait continuer la musique avec beaucoup de joie. J'ai monté un spectacle jeune public il y a 4 ans avec ma collègue Léa Zatt, qui est comédienne et chanteuse lyrique. Et donc pour les 2 à 5 ans, c'est quelque chose de trop bien. On a fait un album avec Théo, justement, qui m'a aidé à enregistrer. On a composé 2 albums de 14 chansons écrits par les élèves au sein des classes avec un studio portatif. C'était tout un bordel. C'était tout un délire. Il y avait Lucas qui a fait la relation presse pour Objectif Gare.
2: Dauphiné,
1: la Provence, le Dauphiné et tout. Donc c'était toute une aventure qui m'a mené quasiment au burn-out. Donc du coup,
0: ah oui, carrément.
1: Du coup, c'est plus maintenant musique, artiste, vacances.
0: Waouh.
1: Tout est mélangé. Voilà. Et là, je mange des chips actuellement et je me régale.
0: En fait, sur Google, donc, toujours, on trouve ton CV. Et ton CV, il est vraiment très orienté. Il y a vraiment une formation. Il y a eu vraiment des éléments. Tu as même bossé au CNRS à un moment.
1: Oui. J'étais vacataire, je faisais passer des expériences de psychologie cognitive.
0: Incroyable. Mais qu'est-ce que c'est que la psychologie cognitive? C'est quoi? C'est un lien avec les synapses et les neurones? C'est le côté les réactions à l'intérieur du cerveau?
1: Exactement. En fait, c'est essayer de comprendre comment on comprend les choses et on les interprète. Donc, par exemple, tu fais mener une expérience à quelqu'un où tu lui fais mater un point rouge sur un écran qui a des endroits différents. Et le but, c'est de tester des facteurs qui peuvent changer, mais très précis. Donc du coup, tu fais mener des petites expériences pour essayer de comprendre comment le cerveau fonctionne, un peu en général. C'est pas de la neurologie, c'est vraiment psychologie cognitive, c'est quelles sont les liaisons qui permettent de faire des choses. Mais je ne suis pas un spécialiste et en vrai, je trouve ça stylé.
0: Théo, toi, tu nous disais que tu étais technicien son. Il y a une formation que tu as faite, hein, c'est quoi?
3: Ouais, je suis passé à l'IMFP pendant un an. À Salon de Provence,
0: c'est incroyable. Je le savais, en fait, je le sentais. Je le savais pas du tout, mais je le sentais. Parce que j'ai pas réussi à trouver beaucoup d'informations sur ton parcours. Alors, il est vrai que l'IMFP, j'en parle à peu près à toutes mes émissions. Donc, ils ont commencé à Salon de Provence. Ils ont commencé gentiment, j'ai envie de dire, au début des tout débuts des années 90, par faire de la formation de musiciens, notamment d'improvisation. Et relativement rapidement, ils sont partis dans le son et la formation de régisseur. Et j'ai appris depuis, je crois, ça a dû tomber pendant le Covid, 3 ou 4 ans, ils font aussi maintenant de la lumière.
3: Ouais.
0: Hein, ils apprennent la lumière. Comment ça s'est passé, toi, l'IMFP? C'était un incontournable pour toi? T'es du coin?
3: Alors, moi, j'étais à Aix-en-Provence.
0: Tu vois, il y avait quand même des écoles sur Aix.
3: Ouais, mais c'est quand même une référence, hein, l'IMFP, parce que t'as le studio qui est accessible. Tu vois, j'avais déjà un petit peu toutes ces idées en tête. Et il y avait pas mal de choses que je voulais développer. Je savais qu'il faisait de la MAO, ça m'intéressait déjà, ce genre de choses.
0: Musique assistée par ordinateur.
3: C'est ça, ouais. Et surtout, moi, à l'époque, j'avais pas trop d'argent, donc j'avais cette chose en tête de développer un réseau et devenir intermittent plus vite. En fait, moi, j'ai commencé ma formation à côté. Je sonorisais du rock catholique dans des églises pour me faire des thunes.
2: Waouh.
0: Ok.
3: Ouais, et
2: ça monte pas.
3: Oui, ça, c'était pas par passion, mais bon, c'était bien, quoi.
0: Ceci dit, c'est un secret challenge de t'occuper de gérer de la musique amplifiée dans un lieu de culte.
3: Ah oui.
0: Vu la résonance des édifices en question.
3: Ouais, t'apprends vite, ouais.
0: En fait, pour aller vite, t'as deux possibilités. Ou tu mets vraiment, vraiment pas fort et pour minimiser l'écho.
3: Tu mets plein de sources.
0: Ou alors tu mets super fort.
3: Non, tu mets plein de sources partout.
0: Mais c'est pas trop le style, quand même.
3: Tu mets plein d'enceintes partout et tu mets pas fort, sinon ça résonne.
0: C'est ça.
3: Ouais. Ouais, sinon t'es mort. Ouais. Mais bon, en fait, c'était l'enfer parce qu'il y avait la batterie et tout ça. Enfin, ça, c'est un autre monde. Et après, ben, j'ai continué à bosser avec les assos du coin. Il y avait Exki notamment. J'ai vite enquillé sur la Friche Belle de Mai, où là, ça fait une dizaine d'années que j'y bosse. Voilà, quoi, en gros, quoi.
0: Okay.
3: C'est mon parcours.
0: Lucas, tu m'as proposé donc ce duo Fauzen, F-A-U-Z-E-N-E.
1: Exact, c'est comme ça qu'on s'appelle.
0: C'est comme ça que vous vous appelez. Parce que justement, ce projet te semble, j'imagine, particulièrement intéressant. Alors pour mémoire, c'est il y a, je crois, un an et demi, tu étais venu avec King Crab. Projet extrêmement intéressant aussi, dans le funk très dynamique, avec un côté un peu nostalgique des années 80-90, en fait, de l'avant le numérique, en fait, avant la téléphonie, avant l'internet.
2: Il y a un peu ce délire là, ouais.
0: Ah, complètement même. Et là, avec Fauzen, on est dans un autre délire là aussi.
2: Ouais. Moi, ce que je trouve cool dans Fauzen, et ce qui est pas toujours facile aussi, à mon avis, par rapport à ce que attend l'industrie de la musique, etc., bah, c'est qu'il n'y a pas de limite, quoi, sur comment ils interprètent. Enfin, après, les gars, vous pouvez. Hein,
0: ah, vas-y, fais-toi plaisir.
1: Régale-toi.
0: Pas de limite à la créativité, tu veux dire?
2: Ouais, bah, ce que moi, tu vois, dans les discussions qu'on avait en amont sur la promo et tout, je t'aurais. Mais c'est quoi le style?
0: C'est
2: les fameuses questions. Et en fait, c'est un peu terrible parce qu'on se met des carcans sur qu'est-ce que l'industrie. Il faut pas qu'il y ait des morceaux français et des morceaux chantés. Il faut pas qu'il y ait du rock avec de la pop. Enfin, moi, là, j'exagère un peu. Et bah, du coup, en fait, le résultat, il est cool, quoi. Et c'est chiant parce que tu te confrontes à des filtres. Mais en réalité, bah, artistiquement, ça défonce.
0: On est obligé de mettre chansons dedans. Et de toute façon, si on met que pop électro, on pense à Angèle. Tu vois, et on est loin d'Angèle.
2: On est très très loin, et même j'allais te dire, c'est un peu cliché, mais je trouve Fauzen, c'est un groupe à voir en live. Vraiment, c'est un cliché, mais c'est vraiment vrai. La patate que vous arrivez à mettre sur scène, etc. Tu vois, enfin, si tu veux, je pense que c'est là où finalement ça prend tout son sens, tu vois, le melting pot, en fait, au final, ça, c'est hyper cohérent. Et...
1: Ben, pour suivre, enfin, la logique un peu cliché, entre guillemets, mais qui est bien réelle, c'est que, bon, on adore faire de la musique, bien entendu, Théo et moi, on compose, on écrit ensemble, mais c'est vraiment sur scène que l'adrénaline se manifeste et qu'on prend les shots les plus forts, et donc c'est là où on se sent le plus dans la communication, dans le partage. Bien sûr, on compose, on est en studio, on essaie de donner des objets à d'autres personnes, etc., musicaux, mais quand t'es en live, tu partages vraiment un truc, et nous, ça nous rend complètement fous, et c'est ça qu'on adore.
2: Un autre truc que j'aime bien aussi dans ce que vous faites, enfin, on va peut-être en parler, mais bah, l'EP s'appelle Faites Mieux.
0: C'est
2: certains
0: vrai.
2: Auront la ref. Pas tout le monde l'avait
0: aussi. Bah, donne-la nous. Si tout le monde l'a pas,
2: bah, je suis chaud. Allez, c'est parti.
0: Si tout le monde l'a pas,
1: vas-y, régale-toi, mon Lucas, c'est pas nous.
2: Si je suis pas trop con. C'était la dernière phrase de Mélenchon à son discours quand les élections ont été perdues. C'est ça, hein. Enfin, après, je sais pas à quel point c'était conscient, voilà, je laisse les artistes. Mais moi, en tout cas, bon, j'ai dit quelque chose, et bah, mine de rien, il y a quand même le thème de l'écologie, il y a quand même des trucs qui sont racontés, et je trouve ça chouette, tu vois, parce que je sais pas, j'ai quand même l'impression que les artistes sont de moins en moins engagés, je dis ça un peu tièdement, mais il y a un peu ce truc-là. Là, on y va, on raconte des trucs, la DA est cool, il y a des morceaux cool, enfin, genre, ouais, bien sûr, on y va, quoi.
1: Mais dans une société en constante polarisation, il est difficile parfois pour certaines personnes de vouloir afficher leur point de vue, leur position sur le monde et sur la société. Et nous étions en questionnement sur comment aborder ces sujets qui nous semblent importants, tout en ayant l'air un peu légitime, et en même temps ne pas se cacher. Donc en fait, c'est un long processus. Sur le premier EP qui s'appelle Est-ce que ça fait sens, c'était vraiment disséminé au fond. Sur celui-là, Faites Mieux, il y a des choses qui sont plus affichées. Et sur notre prochain album, ça sera...

0: machines techno, enfin vraiment dans le
1: drum and bass, hein.
2: Ah ouais.
0: Plein de choses. Donc on était dans ce deal du ah ben moi j'arrive avec des paroles et des idées de compo et toi tu fais les machines, voilà.
2: Ouais, ouais, ouais.
0: Et très rapidement,
2: c'était
0: déjà
2: pas mal, quoi.
0: Et
2: moi,
0: déjà de un, il s'est mis à chanter vraiment de plus en plus. Il écrit, on écrit les paroles ensemble et moi-même, il m'a converti à une petite idée de la fête et d'un rapport au son électro et techno, ce qui fait que je compose maintenant aussi des sons comme ça et je produis pour d'autres dans ce sens. Donc on s'est vraiment l'un l'autre, on s'est emboîté. Ouais.
1: C'était, tu ferais remonter ça au Covid finalement, parce que votre premier EP, est-ce que ça fait sens ? 2023, donc j'imagine qu'il y avait quand même une gestation, donc si on remonte un petit peu, on tombe vers quoi ? 2021 ?
2: Non, même pas.
1: Fozen, ça existe depuis quand ?
2: Septembre 22, je crois. Je crois qu'on s'est vu le 28 août 2022, un truc comme ça.
1: Ah, c'est quand même très précis. Il était 23h
2: ouais. Non, mais c'est parce qu'en fait, on était en soirée. Comme je te disais, on a un collectif Larsen.
1: Ouais.
2: Du coup, il y a plein d'artistes et Alan m'a remplacé sur un projet.
1: D'accord. Et oui, donc il y a vraiment une date précise, quoi.
2: Ouais, c'est ça. Et en fait, on s'est fait une soirée au début d'été. On se dit, vas-y, on veut faire de la musique tous les deux. Est-ce qu'on ferait pas de la musique en...
1: Mieux ce que tu disais, Alan, avec le côté du choc du duo entre la chanson, tu disais chant guitare et Théo avec le côté musique beat électronique. Du coup, avec un batteur, j'imagine que tu le laisses pas forcément. Enfin, quoi que tu peux mélanger maintenant, hein. Enfin, maintenant, depuis un moment, maintenant, tu peux mélanger batterie acoustique et beat électronique. C'est, ah pas, ouais. C'est pas un souci.
2: Ah non,
1: c'est ce que vous faites d'ailleurs.
0: Ah ouais, ouais. Exactement ça.
2: C'est exactement ça.
1: C'est à Marseille.
2: Aix-en-Provence, ouais.
1: Eh oui.
2: Ouais, juste à côté, là, à côté des Beaux-Arts, là. J'habitais là à l'époque.
1: D'accord.
2: Ouais.
1: Ah ouais, les Beaux-Arts, ouais, ouais. Depuis.
2: Tu vois, Aix-en-Provence, les musiques actuelles, tout ça. Et après, là-dessus, ben, d'un coup, on va mettre un gros kick qui vient renforcer, ça part
1: parce
2: en France.
1: Parce que
2: trans,
1: t'as fait l'IMFP, mais t'as aussi fait le conservatoire, hein, c'est ça ?
2: Ouais, c'est ça, en tant que musicien.
0: Et on s'est rencontrés tous les deux au conservatoire.
1: Voilà, c'est ça. C'est et ça, ouais. Votre, le troisième larron, donc Mathieu, qui est actuellement à Clermont-Ferrand, ouais. Lui, vous l'avez rencontré dans le même cadre, à Aix ?
2: Pas du tout, on l'a pas connu ensemble.
0: Mais c'est incroyable.
2: Ouais,
0: vas-y.
2: Voilà, c'est ça. Moi, je l'ai connu parce que, du coup, avant le conservatoire, avant l'IMFP, j'étais du coup dans un groupe qui s'appelait Dernière Minute, avec qui on a fait les classes rock. Et Mathieu était un des groupes aussi qui gravitait autour de tout ça. Et je l'avais joué de la batterie, quoi. Je l'ai vu jouer de la batterie. Et j'ai toujours trouvé ce garçon exceptionnel et très gentil et sérieux. Je me suis dit, je veux jouer avec lui. Ouais, il y a 15 ans, hein, quelque chose comme ça.
0: Ça, c'était il y a 15 ans.
2: Et on cherchait un troisième membre au début du projet avec Alan et on trouvait pas.
0: Et je dis à Théo, ouais, mais mec, parce que justement on travaille avec les enfants, musicien intervenant, c'est passer son DUMI, un diplôme, et tu fais le CFMI. Donc j'ai fait le CFMI d'Aix-en-Provence pendant 2 ans et 2 ans.
1: C'est quoi le CFMI ?
0: Le centre de formation des musiciens intervenants. Pour avoir le DUMI, le diplôme universitaire de musicien intervenant. Et au CFMI d'Aix-en-Provence, dans la même promo que moi, il y avait un certain Mathieu Pommeret, un garçon adorable, gentil, multi-instrumentiste, que je n'ai jamais vu jouer de batterie, parce qu'il jouait du violoncelle et il chantait. Et je sais pas, j'ai dit à Théo, mais mec, on a notre batteur, parce que je crois que Mathieu, il m'a dit qu'il faisait de la batterie. Je l'ai pas entendu chanter, mais ça sera notre batteur. On s'est fait la promesse il y a 3 ans, maintenant, qu'on se retrouverait quelques années plus tard et que ça sera notre batteur. Et Théo, il m'a dit, ah ben je le connaissais. Et il joue bien de la batterie. J'ai fait, ah ben tant mieux.
1: Tant mieux. Alors, vous venez nous présenter donc un EP, on le disait, qui s'appelle « Faites mieux ». Présenté, je le disais aussi, il est sorti en novembre dernier, donc ça fait quand même quelques mois. Pour toi, Lucas, le taf a commencé déjà avant la sortie, parce que vous étiez mis, j'imagine, d'accord sur une date de sortie. Est-ce que tu es plutôt satisfait ?
3: C'était la surprise.
1: Est-ce que tu es plutôt satisfait de ce qui s'est passé depuis novembre et même donc quelques mois, j'imagine, avant ?
3: Oui. Non, il y a un monsieur à côté qui me fait le pouce en l'air.
0: Mais bien sûr, il faut toujours être satisfait de la vie.
3: En fait, ce qui est compliqué, je pense, c'est que c'est toujours une question de se comparer aux autres, d'objectifs. Et en fait, je pense qu'on est content, mais qu'il y avait des objectifs bien précis qu'on avait en tête. Il y en a qui rigolent dans la tête qu'on n'a pas eu dans la salle qui oh, je vais y arriver. Il y a certains objectifs qu'on n'a pas réussi à avoir. Mais en fait,
1: il y avait trop d'ambition pour toi ?
3: Non, je pense pas. Mais par contre, je sais que sur un projet comme ça, ce qu'on a dit tout à l'heure, notamment le mix des styles, ça fait que sur les médias spécialisés, là je parle vraiment des médias spécialisés nationaux, c'est très difficile. Parce qu'en fait, ça va être. On va toujours trouver l'excuse pour te next en fait. C'est trop chanson, c'est trop pop, c'est ce que je disais. Et du coup, je pense que ça a créé des.

0: des petites galères et c'est vrai que pour moi c'est pas facile à amener et cette situation là je la vis tous les jours que Dieu a fait.
1: Avec les nombreux groupes dont tu t'occupes, parce que Staccato ne s'occupe pas que de Fozen et que non. de King Crab.
0: Non, il y a plein de trucs et c'est frustrant parce qu'en fait on arrive clairement au clash entre le désir artistique tout simplement et ce que l'industrie de la musique veut. Et au-delà de ce que l'industrie de la musique veut, c'est une question de ressources et de temps, c'est toujours pareil en fait. On a de moins en moins d'argent, donc on a de moins en moins de médias, donc de moins en moins de programmateurs, etc. Ça doit aller très très vite. Et je pense que Fozen, c'est un challenge. Donc voilà, en lisant entre les lignes, je donne une partie de la réponse. Mais c'est vrai que c'est frustrant, tu vois. Je sais que par exemple, je crois que le premier single, on avait quelques médias rock un peu stylés. Mais tu peux pas avoir tout le temps les médias rock pour l'EP après, tu vois, par exemple.
2: Disons la vérité. Un de nos objectifs, c'était, ça serait cool. Oh, on aime bien FIP. Ça serait cool de tenter FIP. On l'a tenté plusieurs fois, on l'a pas eu. Et peu importe la raison, que les musiques leur plaisent pas, ou bien pour d'autres histoires. On ne l'a pas eu et nous en sortons quand même grandi.
0: Et oui, en fait, c'est le plus important. Je pense qu'il a grave raison et que ça, c'est bon, ça, c'est méta, mais comment dire, c'est pas, de toute façon, c'est évident, mais c'est pas quelques objectifs quantifiables qui est les médias, les streams, ce que tu veux, qui fait la qualité d'un projet.
2: Ce qui est important, c'est ce qu'on a dans le cœur.
0: Voilà, exactement. mais ça crée quand même des. En fait, t'es obligé de composer avec ce que l'industrie de la musique un peu teubé veut, tu vois, et c'est chiant, c'est chiant.
1: Allez, on va écouter un morceau extrait donc de cette EP que vous nous présentez ce soir, Faites Mieux. Quel est le morceau que tu as choisi, j'ai envie de dire Alan, mais ça peut être aussi Théo, que vous avez choisi?
3: Bah là, j'ai l'impression que ça part sur 1000.
2: Moi, ouais, j'ai l'impression d'entendre un morceau qui s'appelle 1000, avec des textes super cool. Écoutez attentivement.
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0: mis le premier extrait du second EP de Fauzen, qui sont dans le studio avec Lucas Bouillet, qui Big les up. A accompagnés. Big up à lui.
1: Salut Lucas Bouillet.
0: Ton groupe, tu représentes.
1: Bien sûr, toujours.
0: Staccato.
1: En bonne compagnie.
0: En très bonne compagnie. Staccato. S-T-A-2-K-A-T-O.
1: C'est comme ça que je m'appelle.
0: C'est comme ça que tu t'appelles. Alors, on va y aller. C'est toi qui es à l'origine de cette émission, parce que tu m'as dit, voilà, Fauzen. Et c'est vrai que moi, bon, il n'y a pas de déception, mais c'est vrai que je m'attendais au trio, je m'attendais au batteur, mais je ne savais pas qu'il habitait actuellement à Clermont-Ferrand. C'est son parcours professionnel qui l'a emmené là-bas.
2: Tout à fait, ouais. Et c'est Alan qui peut mieux t'en parler.
1: Exactement. Comme je l'ai précédemment dit avant la pause, Mathieu a fait le CFMI, le Centre de Formation des Musiciens Intervenants. Il est donc devenu musicien intervenant au milieu scolaire. Il a trouvé du travail à Clermont-Ferrand.
0: Et lui, il a eu un CDI.
1: Il s'est installé là-bas.
0: C'est ça.
1: Parce que, mais en fait, pour entrer dans les détails techniques, il n'y a pas de CDI comme ça. Il faut passer ensuite le concours de la fonction publique territoriale, parce qu'en fait, on est agent territorial, contractuel, soit de conservatoire, soit de mairie. C'est vrai. Et donc, il a trouvé du travail à temps plein là-bas. Il s'y est installé pour y aller à fond. Là, il passe actuellement le concours. On lui souhaite de l'obtenir. Et il fait exactement le même métier que j'ai fait pendant 5 ans. On l'a fait à un an d'intervalle. Donc je sais plus pourquoi je te disais ça. Mais...
0: Parce que je te posais la question de ce qu'il devenait en fait et pourquoi il n'était pas là ce soir, c'est tout simple.
1: Et il a plusieurs projets de musique, parce que comme on l'a dit, c'est un musicien formidable qui sait aussi bien jouer de la guitare que de la basse, que de la batterie, que du violoncelle. Ouais. Donc là il a d'autres groupes, Margot La Folle, Gontran, justement des groupes clermontois. Et il se régale. Et
0: quand t'es musicien intervenant, finalement, être multi-instrumentiste, ça semble finalement un peu évident, non?
1: Mais en fait. Il y a deux catégories de musiciens intervenants, de ce que j'ai vu. La première catégorie, c'est
0: une
1: justement...
0: émission extrêmement didactique, hein, ce soir.
1: Ah ben, c'est que je m'oriente dans cette question, je reste un professeur.
3: C'est précis.
1: Ça, je reste prof, hein. Alors, la première catégorie des musiciens intervenants sont multi-instrumentistes, aiment toucher à tout, n'ont pas vraiment de style en particulier, et du coup, ça leur permet de faire plein de choses différentes et variées avec les élèves. Et il y en a beaucoup, par contre, qui sont aussi ultra spécialisés. Il y en a qui viennent justement de la musique classique, qui jouent de la flûte traversière, et c'est tout, donc qui apprennent un peu à chanter. Et ils focusent leur instrument. Donc, Mathieu fait partie des deux catégories en même temps, parce que pour moi, il maîtrise tout.
0: Est-ce que ça fait sens? C'était votre premier EP, donc en 2023. On va revenir rapidement sur sa genèse. Comment ça s'était passé, en fait? Vous n'aviez pas votre ami Mathieu, le batteur, il n'était pas avec vous à ce moment-là?
2: Non, tout était produit sur Ableton, du coup, à l'époque.
0: Et c'est toi qui l'as fait, j'imagine, Théo?
2: Bah avec Alan, non, de toute façon, au début, quand on a commencé à bosser ensemble, en fait, je lui ai montré comment je fonctionnais, et puis on a grandi ensemble, hein, de toute façon, on s'est tout fait à deux.
1: On est stagiaires l'un et l'autre.
0: C'était du home studio?
2: Ouais, c'était du home studio, ouais.
1: Complètement.
2: Du coup, comme je disais tout à l'heure, là, à côté des Beaux-Arts, et puis on enregistrait dans un garage. Si tu tends l'oreille, tu peux entendre 2-3 voitures passer, et voilà, hein.
1: C'est ça, et puis on a fait des trucs comme on a pu, au fur et à mesure des mois, on se voyait, on avait plein d'idées, on avait besoin à la fois de monter un live, parce qu'on avait très envie de jouer sur scène dès le début, et tout en faisant ce live, se sont dégagées des musiques qu'on a voulu partager très vite. Donc c'est pour ça que ce premier EP, on le retrouve encore plus fort en live, parce qu'il a été pensé pour ça.
0: Il est disponible sur internet.
1: Il est disponible sur toutes les plateformes de stream.
0: Il est jamais sorti en physique, je veux dire, il n'y a pas de CD.
1: Il est sorti en CD.
0: Ah, si, oh là là.
2: Oui, on a tout. Et puis comme on disait tout à l'heure, en fait, il n'y a eu qu'un an.
0: Quand tu dis on a tout, c'est-à-dire que t'as tout gardé chez toi parce que t'as rien vendu.
3: Oh, ah, c'est sûr. Oh,
0: je plaisante,
3: ça tire
0: évidemment.
3: À balle réelle,
0: est-ce que le CD, il a encore un avenir là? Parce qu'on a eu une discussion préparatoire à l'émission où j'ai découvert plein de trucs, notamment grâce à Lucas. Mmh. Le CD, il a encore sa place pour le public des concerts de Fauzen.
2: Bah, le CD, il faut en faire du coup pour pouvoir faire le
0: travail avec
2: Lucas, le démarchage. Ouais. Et après, t'as aussi le fait d'avoir un objet, même si les gens vont pas l'écouter, mais de soutien au groupe. Tu vois, nous, on est avec Alan, on est quand même sur des stratégies, on est quand même assez entrepreneur dans la culture et on réfléchit à tout ce qui est du merchandising parce que ça nous aide, c'est du soutien. Les gens
1: n'achètent
2: pas pour l'écouter, mais pour avoir un visuel à la maison. On a des chaussettes, en effet, on a plein de choses. Tu vois, on est vraiment...
0: Des chaussettes?
1: Oui, ça, tu verras, il y a un morceau qui en parle.
2: C'est mon petit pain, ça. Petit pain.
1: On a des casquettes, des chaussettes, des CD. Il y a des gens qui achètent les CD pour l'objet et le soutien.
0: Bien sûr.
1: Parce qu'il y a des gens qui
0: Bien
1: sont collectionneurs
0: sûr.
1: Dans l'âme et qui
0: Évidemment.
1: Aiment l'objet. Il y a des gens qui l'ont parce qu'ils l'écoutent souvent dans la voiture. Beaucoup de personnes qui l'ont acheté, qui l'écoutent, ça reste un des derniers endroits
0: tout
1: où
0: à
1: les
0: fait.
1: Gens écoutent la
0: Jusqu'à
1: musique.
0: Jusqu'à il y a peu de temps, j'avais encore un lecteur CD dans
1: voilà.
0: ma voiture, tout à fait.
1: Ouais. Et il y a d'autres personnes qui ont encore des lecteurs CD chez eux, mais en vrai, je pense que c'est vraiment le game de la voiture ou
0: ouais.
1: de l'objet. Et après, donc ça reste un objet symbolique parce que c'est encore difficile de se dire, ah, je suis un groupe de musique, j'ai sorti un truc, j'ai pas encore de CD. Ça fait encore difficile.
0: Tu sais, il y a aussi autre chose, c'est que pour quelqu'un qui est plus âgé, moi en l'espèce, il y a aussi le côté, tu parlais de stratégie et d'entrepreneuriat. Mmh. En fait, le CD, c'est aussi, et le vinyle, c'était le cas, et même la cassette à la grande époque. Il y a une stratégie dans le choix des titres, dans l'ordre, si tu veux, en l'espèce de gravure sur le CD. Mmh. Et donc, du coup, en fait, c'est censé raconter une histoire. Même si c'est pas un concept album, tu vois ce que je veux dire. Ce qui maintenant, avec quand on sort du support, en dehors du côté collectionneur fétichiste que j'ai pas, j'aimais bien moi le côté raconter une histoire et voir où ils voulaient en venir par l'ordre des morceaux.
1: Mais c'est drôle parce que l'ordre des morceaux, tu peux tout à fait l'intégrer et le défendre en l'écoutant en ligne et pas forcément sur un CD. Tu restes la cohérence, tu l'as. De suite, tu appuies sur play et tu laisses dérouler.
0: T'as des tentations, si tu veux, sur Internet, des pistes qui partent dans d'autres... Tu vois,
1: mais les gens
0: YouTube, par exemple, si tu
1: bien
0: veux,
1: sûr.
0: Tu arrives pas à voir.
1: Oui,
0: c'est difficile.
1: Mais comme tu dis,
0: c'est faisable, mais c'est difficile.
1: Les gens qui sont susceptibles de vouloir écouter les choses dans l'ordre et de se faire raconter une histoire ne sont pas les gens qui vont du coup cliquer au pif à droite à gauche, ils sont déjà dans une démarche.
0: Oui, sauf s'il y a la tentation, tu vois.
1: Est-ce que tu cèdes à la tentation?
3: Ouais, c'est ça,
0: ça m'arrive.
1: Et c'est ok, Marc.
0: Ça m'arrive.
1: C'est ok.
0: Comment, Lucas, tu as connu Fozen et alors que tu es extrêmement sollicité, je le sais, ta structure Staccato qui commence vraiment à marcher, à être reconnue quand même dans la région, il faut le préciser, voire même au niveau national, puisque tu nous parlais tout à l'heure que tu allais régulièrement au Transmusical de Rennes, j'imagine aussi au Printemps de Bourges.
1: Ouais.
0: Comment tu as connu Fozen et comment tu as décidé de travailler avec eux?
3: Attends, Alan va répondre.
1: La méritocratie, on a travaillé dur pendant des années pour arriver à collaborer avec cette personne importante. Il n'y a pas du tout de copinage ou quoi que ce soit, pas de népotisme.
3: C'est
1: vas-y
3: ça.
1: Lucas.
3: En fait, Alan, c'est un pote. Tintintin. non, mais en fait, là, on va vraiment faire de l'entre-soi et des privés de jokes, mais on avait un groupe de musique qui s'appelait Olfactory. Eh oui, tu
0: dans lequel tu étais guitariste.
3: Dans lequel j'étais guitariste. Et
0: tu me l'as dit à l'émission King Crab.
3: Ah ouais, wow, tu te rappelles de ça?
0: Ouais.
3: Pourquoi je parlais de ça? Mais Alan était chanteur. Et je pense qu'il y a un truc un peu rigolo de... Bah quand même, comme je vois les choses, tout le monde essaie un peu de craquer le code des musiques actuelles. Un petit peu, dans chacun c'est un peu... Tu sais, on a un peu tous compris des trucs. Moi j'étais dans les RP, il y en a, ils sont peut-être sur le marketing et tout. Enfin un truc...
0: Relation presse, hein.
3: Voilà, relation
1: RP.
3: Presse.
1: Tout le monde continue sa lancée justement un peu dans son domaine.
3: Ouais, moi c'est ça. Et du coup, bah en fait, tu vois... Par exemple, bah voilà, Théo, il est sur le côté son, etc. Et je pense que...
0: Production musicale.
3: Ouais, tout ça pour dire qu'en fait, quand il est l'heure de monter une équipe, bah tu vas voir dans les potes qui ont des compétences dans ce que tu cherches. Et me voici.
0: Mais en gros, c'est un esprit collectif.
3: Ouais, c'est cool. Ça
0: de collectif.
3: De fou, moi j'aime beaucoup ça. Après, ça peut poser d'autres problèmes, je dirais, sur le côté... en fait, je trouve dans la musique et la culture, tu sais plus quand t'es pote, tu sais plus quand t'es pro, et des fois ça peut causer des soucis.
1: Sauf que là, on est amis.
3: Voilà.
1: En fait.
3: Et sur Fozen, en vrai, je ressens pas, mais je t'avoue que j'ai déjà eu des histoires et c'est un peu compliqué, je pense. Et même,
0: Subis du chantage affectif, Lucas, parce que dans ce que tu viens de dire, je parle absolument pas de nos deux compères, Alan et Théo.
1: Non, pas du tout, pas du tout.
0: C'est d'eux dont je voulais parler.
2: Okay. On casse les prix. On casse
0: non, les... parce que tu viens de dire la confusion entre les deux. Il y a des gens qui viennent te taper sur l'épaule en te disant, s'il te plaît.
3: Typiquement, un exemple, tu vois, tu faisais un peu exprès de... Enfin, c'était pour rire, je suis ultra sollicité, nanana. Mais mine de rien...
0: Ah non, c'était pas pour rire. Non, mais c'est lui, il est hallucinant. Ah non, mais pas du tout.
3: Mais en fait,
0: je t'envoyais pas des fleurs non plus. Tu reviens dans les conversations.
3: Ce que je veux dire, c'est qu'en effet, j'ai beaucoup de propositions.
0: Bien sûr.
3: Et en fait, t'as un choix quand même éditorial. En fait, pourquoi je prends un projet? C'est que le premier truc, c'est est-ce que je vais kiffer? Et ensuite, est-ce que je pense que je vais pouvoir apporter la valeur qui est recherchée?
0: Ouais. Et en fait, est-ce que quand même tu vas pouvoir aussi un peu en vivre quelque part?
3: Oui,
0: non,
3: mais comme...
0: C'est ton activité professionnelle, on l'a pas précisé.
3: Carrément, mais comme au final je me trouve dans une situation où je refuse beaucoup de travail, en fait c'est comme un label, c'est qu'il faut que je prenne les bons trucs au bon moment. Et ça c'est compliqué quand t'as des potes qui t'amènent un truc que tu peux adorer par ailleurs, mais que tu sais qu'elle va pas très bien marcher.
0: L'objet, ça peut faire des conversations compliquées. L'objet de Staccato, c'est le côté promotionnel, parce que tu l'as dit, tu n'es pas un label.
3: Non, le côté c'est vraiment juste très simplement connecter un média et un projet culturel, donc ça peut être des festivals, des artistes, mais quand je dis label, c'est pour le côté image de marque. C'est que, alors moi, plus ça va, plus je fais n'importe quoi.
0: Tu veux dire
3: quoi,
0: la honnête, cohésion hein. artistique
3: voilà. Mais en fait, plus ça va, plus je fais des champaillards féministes, du reggae, de la psy-trans, bon, pff, de la funk, là je suis parti dans tous les sens, mais par contre le truc vraiment, mon étoile cardinale, c'est la qualité, j'essaie en tout cas à mon niveau de l'estimer. Et je pense qu'il y a un peu un délire de potentiel de développement de projet. C'est le fameux entourage pro que tout le monde déteste. Mais en fait, ça a du sens, c'est que...
0: On relie ça à la direction artistique?
3: Non,
0: c'est
3: pas forcément.
0: C'est pour ça qu'on déteste ça.
3: Non, c'est plutôt le côté pourquoi on demande toujours entourage pro, c'est pour savoir si ça va avoir un avenir en fait. Et du coup, bah, c'est sûr que ça m'est déjà arrivé d'avoir des projets qui défoncent et qui se séparent au bout de 6 mois. Les médias, encore une fois, qui ont de moins en moins de place, etc. Ça marche pas, tu vois. Donc tu me disais chantage affectif, non. Mais j'ai déjà eu des situations très compliquées de voilà, j'adore ton projet, mais je pense que je pourrais pas l'amener là où tu voudrais. Et des fois, des gens qui insistent parce que bah, j'imagine qu'ils étaient quand même contents de mon travail, ce genre de truc, c'est hyper chiant. Mais après, tu vois, je dis ça hyper chiant, mais c'est un peu un problème de riche aussi. Parce qu'en fait, au final, on m'envoie des trucs et je dois sélectionner. Voilà, je sais pas si ça répond à ta question, mais c'est tout un équilibre.
0: Complètement. Ce deuxième EP, donc, je le disais, il est disponible depuis novembre 2025. Il a été accompagné, évidemment, de clips et de tout un aspect esthétique, visuel, dont on parlera après la première session live, parce que je ne l'ai pas précisé, mais vous me faites le grand plaisir d'en faire deux sessions live ce soir. Ouais. Deux sessions, alors, vous avez fait un choix que je trouve assez audacieux, parce que on vient, vous venez ce soir nous proposer, nous présenter un de votre EP qui s'appelle donc Faites Mieux. Mais vous n'avez pas joué de titre de Faites Mieux.
1: C'est vrai. Maintenant qu'on y réfléchit.
0: Vous avez joué des titres du premier qui s'appelle Est-ce que ça fait sens ? Est-ce que ça fait sens ? J'allais dire est-ce que ça a du sens, mais bon, ouais. Est-ce que ça fait sens ?
1: Non, mais.
0: Et peut-être aussi des morceaux d'un projet à venir en 2027, si vous voulez, vous allez vous frotter à un album. Le EP, c'est à peu près 5 titres. Là, en l'espèce, il en fait 5. Faites Mieux. L'album, c'est quoi ? C'est 10 titres, normalement, au minimum. À l'époque du vinyle, c'était 10. Après, il y a eu le CD, c'est plutôt 12 ou 13. Là, on s'achemine vers quoi ? 12, 13 aussi ?
2: Pour l'instant, qu'est-ce qu'on s'est dit ? Ouais, entre 9 et 12, on verra.
1: Pour l'instant, entre 9 et 12.
2: On est
1: actuellement en compo. C'est-à-dire que là, ouais. Ce soir, ce qu'on va jouer, c'est pas certains trucs qui seront dans le prochain album. Ouais. C'est tout sauf notre nouvel EP. C'est-à-dire, c'est vraiment,
0: ouais,
1: vraiment
0: c'est
1: avec le recul.
0: Quel étrange choix, mais pourquoi pas ?
1: Mais parce qu'on a envie de le faire écouter à la radio dans sa version studio
0: parce
1: qu'on
0: a
1: travaillé pour
0: produit, qu'il y a eu du travail derrière, j'imagine. Combien de temps t'as mis, Théo, toi, avant d'arriver à te dire, à accepter l'idée que ton travail était terminé ?
2: Alors.
0: Ce qui est toujours super compliqué. N'importe quelle création humaine, hein.
2: Bah, comme on disait tout à l'heure, le premier, on l'a fait un peu dans la précipitation. En un an, on a composé, on faisait le live, on allait très très vite.
0: Et du coup, Total Home Studio.
2: C'est ça, ouais. Non, on est quand même passé par un studio pour refaire des prises de voix et mixer. Et là, on a fait une complète autre démarche. En fait, on a mis 2 ans, on a fait écouter les sons, on a fait des sélections avec les potes, on a réarrangé, on a envoyé chez quelqu'un réarranger à Paris. Et après, on a refait du studio à Paris et après, on l'a sorti.
1: Et on a fait enregistré de la batterie aussi dans un studio à part avec Mathieu. Enfin, on a pris
2: en Bourgogne,
1: les étapes dans l'ordre d'essayer de faire au mieux de ce qu'on...
0: Tu l'as fait masteriser ailleurs aussi, j'imagine ?
2: Mixer, masteriser à Paris par un pote.
1: On s'est fait former pour ça, etc. C'est pour ça que maintenant, le défi, c'est que l'album, c'est qu'on compose, mais on va aussi vraiment essayer de mixer, masteriser nous-mêmes.
0: Ouais.
1: Donc là on est dans une démarche où il y aura des visuels, etc. Mais ça va beaucoup se centrer sur la musique qu'on peut proposer avec nos petites mains.
0: Super.
1: Nos petits doigts.
0: Alors en dehors de nous annoncer un album qui n'a pas encore de titre, hein, parce que je suis un petit curieux et j'ai évidemment posé la question à mes invités juste avant l'émission, y a-t-il un titre ? Il n'y en a pas. Donc j'évite le malaise que tu me dises non, il n'y en a pas.
1: On peut t'inventer un titre si tu veux.
0: Non. Vous venez également nous annoncer une date très simple. Finalement, c'est dimanche.
1: Évident,
0: j'allais dire, c'est la fête de la musique. Alors vous ne faites pas partie des gens qui boudent la fête de la musique, même si vous êtes professionnel dans la musique, en l'espèce.
1: C'est vrai, il y a des gens qui boudent la fête de la musique.
0: Ouais, notamment des pros, parce que justement, ils trouvent que c'est un peu finalement une régression, quoi, tu vois, de bon, la fête de la musique, c'est.
1: C'est pas comme si c'était une fête, quoi.
2: Bah, je sais pas.
0: Non, tu peux voir ça aussi, si tu veux. Il y a des conditions qui sont quand même relativement, des fois, un peu mauvaises,
1: quoi. C'est
0: marrant, comme t'es. Le son est pas forcément très bon. Tu connais pas de musicien qui refuse de jouer la fête de la musique ?
1: Bah,
0: qui disent, nous, on joue 364 jours par an, sauf le 21 juin.
1: Si, en effet, les conditions sont mauvaises, oui.
2: Ouais, c'est ça. Après, là, le contexte de la fête de la musique, c'est qu'on est payé, on ramène du matos, on fait l'installation.
0: Tu viens de le dire.
2: Voilà, on a embauché tout le monde.
0: On est payé, parce que vous êtes payé. Tu vois ce que j'ai. Ouais.
1: Et on paye d'autres personnes.
0: Ce qui n'est pas le cas de tout le monde, tu le sais. Hein.
2: Oui, bah oui. Bah, sinon, on n'aurait pas joué. Hein.
1: Il y a une différence entre jouer bénévolement sans aucune condition dans un endroit compliqué, tout ça.
2: Ça on le fait pour des causes, mais après on le fait pas.
1: Voilà. Et là, on avait l'opportunité avec un bar, des gens qu'on connaît, enfin qu'on commence à côtoyer depuis quelques temps, avec qui on a de la confiance mutuelle, pour créer justement un projet pendant cette fête de la musique, de monter une scène, produit par le collectif Larsen avec d'autres artistes justement pendant toute la soirée. Et du coup, ben, ça nous régale parce que déjà demain, il y a l'un des groupes qu'on connaît. On joue dans un lieu où on
0: donc,
1: se sent bien.
0: Vous serez tout à fait en haut de la Canebière, donc extrêmement central quand même.
2: C'est ça.
0: Du côté des Danaïdes.
2: C'est ça, on est au-dessus des Danaïdes sur la place des Réformés à l'éclectique.
0: En bas de la rue Consola.
1: À l'éclectique, c'est
2: ouais,
1: ça.
2: Ouais, bah en bas du boulevard Longchamp en fait. Hein.
0: Ouais. Oui, d'accord.
1: Oui, voilà, c'est ça en fait.
2: Plus directement.
1: C'est ça, de 18h30 à minuit, tous les projets jouent.
0: Et enfin, vous,
1: pas que nous.
0: Vous passez à quelle heure
1: nous, on passe de 20h30 à 22h.
2: Ouais.
0: Ok, 20h30.
1: Venez nous voir.
0: On va écouter deux morceaux donc extraits de ce fameux EP Faites mieux, qui vont vous permettre de vous mettre en place pour la première session live. C'est le stress, Alan.
1: C'est les chips.
0: Quels sont les deux morceaux que vous avez choisis, Théo, et pourquoi ceci?
2: Alors, on a Sauté ensemble, qui est le deuxième single de notre EP.
0: Oui. On en parlera tout à l'heure parce qu'il y a un clip. Hein,
2: ouais, c'est accompagne. Ça.
1: Ouais, j'ai trop envie de parler de ce clip. Ça, c'est second... Sauté ensemble. Et le second, il y a. Bah, attends, vous allez choisir. Il y a Feu ou bien Les gens s'en foutent. Donc là, nous allons écouter Sauté ensemble et Les gens s'en foutent.

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0: Bonsoir Radio Réservine. Comme il a été dit précédemment, nous c'est Fauzen. Alors on va commencer en beauté.
1: Avec ce morceau qui s'appelle Sale.
0: C'est un des premiers morceaux qu'on a écrit dans notre premier EP. Et il s'appelle

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Et bonsoir à toutes et à tous, bienvenue sur Radio Aioli, on va tout casser chez toi, ce soir on vous emmène dans la lune, et je dis bien dans la lune et pas sur la lune, donc rassurez-vous, il n'y aura pas besoin de monter dans un gros phallus géant qu'on appelle une fusée, il suffit de vous asseoir dans votre fauteuil et de laisser votre esprit dériver sur les ondes, à commencer par les instrus du cosmos, rien virgule.

0: Abchom. C'était Abchom. C'est un morceau choisi par Alex.
1: Et ouais, c'était Moon Tango.
2: Et juste avant ça, on écoutait Rien Virgule, les Instrus du Cosmos, un morceau de leur dernier album qui est vraiment excellent. Ça s'appelle Berceuse des deux mondes et vraiment il faut aller l'écouter. Et surtout, réservez bien votre soirée, même toute votre nuit du 6 juin. C'est ça Alex ?
1: C'est ça.
2: Puisqu'ils seront normalement en concert à Avignon. On ne vous divulgue pas encore à quel endroit.
0: Multiprise Records. Maintenant, on va écouter Unessential Oils. Le morceau s'appelle Don't Go to Bed When You're Mad.

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1: Qu'est-ce qu'on vient d'écouter?
2: Et c'était Eden Abbez, un musicien californien qui a influencé le mouvement hippie, qui a vécu dans les années 40 et 60, une vie qui a influencé tout le mouvement hippie, puisqu'il mangeait, il dormait dehors et mangeait des fruits, des noix, et disait vivre avec $3 par semaine.
3: Pas mal, belle performance. Vous entendez les pauvres, on peut vivre avec $3 par semaine, alors vous plaignez pas.
1: Et juste avant, on a écouté This is the Kit. La chanson s'appelle Moon. Et encore avant, Emile, on a écouté
3: Earth Eater, Face in the Moon. Toujours dans le thème. Encore une artiste magnifique et un album magnifique qu'il faut écouter en entier. Et on attend toujours le prochain album qui devrait arriver bientôt. Il a été annoncé il y a un an et demi déjà, donc on attend.
1: Du coup, récemment, je ne sais pas si vous avez remarqué, mais il y a eu une lune brune. Une lune rouge. Vous avez remarqué ou pas?
3: Et ben,
1: moi, je veux dire, vous l'avez vue dans le ciel, quoi.
2: Non, moi, je l'ai senti.
1: Vas-y, tu peux expliquer comment tu l'as senti?
2: Je saurais pas dire, mais c'était quand?
1: C'était assez récent. En fait, c'est au moment où on a voulu faire cette émission et qu'on l'a annulée une première fois, parce que je sais plus pourquoi. Bref. Et après, j'ai vu sur un truc genre futurascience.com, que voilà, il y avait, et je l'ai vue dans le ciel en revenant du travail dans le bus, là j'ai vu elle était énorme et vraiment orange.
2: Ah ouais.
1: Et apparemment c'est une lune, si on est un peu dans les délires astro et tout, c'est une lune qui a influencé beaucoup les, merde, il y a quoi déjà comme signe astrologique? Verseau.
3: Nul en signe astrologique, alors
1: Aquarius.
3: Pas le mien.
2: Ah bah, je suis pas Verseau.
1: Voilà, voilà.
3: Merci, disons, pour ce petit
1: c'est
3: cours astrologique. mais la lune, elle pourrait aussi peut-être devenir verte, tu crois pas? On pourrait peut-être écouter If the Moon Turned Green de Billie Holiday.
1: Ah oui, je suis d'accord. Ok, on va écouter ça. C'est parti.

Salut tout le monde, c'est Lizoun. Vous écoutez Radio Ayoli et je suis très très contente de vous proposer une nouvelle playlist et d'écouter de la musique ensemble. Alors aujourd'hui, on va écouter que des morceaux du groupe de rock le plus connu de l'histoire. Enfin, en tout cas, c'est celui qui a vendu le plus de disques. Vous savez très bien de qui je veux parler, de quoi je veux parler. C'est même pas un groupe, je veux dire, c'est une institution. Mais vous n'allez pas entendre la voix de John Lennon. Vous n'allez pas non plus entendre celle de Paul McCartney. Et vous n'allez pas entendre non plus Ringo Starr. Et vous n'allez pas entendre le meilleur, George Harrison. Non, parce qu'on va écouter des reprises. On va écouter que des reprises, en fait. Donc j'ai choisi à chaque fois des reprises qui sont très loin des versions originales en termes d'arrangement, de groove, tout ça. Donc c'est deux grooves. Hein. Ok, c'est la dernière fois que je dis ça. Veuillez m'excuser. Bref, donc voilà. Ce que je vais faire, c'est que je vais tout de suite commencer. Je vais arrêter de parler parce que je crois que tout est dit. Je veux dire, voilà, on va écouter des reprises des Beatles. Pourquoi pas ? Je ne vais pas vous dire de quelle chanson il s'agit parce que je trouve ça plus rigolo que vous essayiez de le découvrir par vous-même. C'est tellement connu. Voilà, et voilà, à toutes, c'est parti. Here we go, covers of the Beatles.

Blackbird, vous avez reconnu la chanson Blackbird. En même temps, elle le dit plusieurs fois dans le morceau. Voilà, donc c'était, comme disent les Français, Blackbeard. C'est pas vrai. Personne ne dit ça, hein. Je sais pas pourquoi j'ai dit ça. Personne ne dit Blackbeard. Bref. Donc, c'est Renée Murray. C'est une chanteuse de jazz américaine peu connue et très talentueuse. Moi, je l'aime beaucoup. Elle a commencé une carrière musicale assez tard, je crois autour de 40 ans. C'est en tout cas autour de cet âge-là qu'est sorti son premier disque. Une carrière musicale donc marquée par un engagement politique, une volonté de sortir des codes du jazz traditionnel. Elle a une grande créativité, notamment dans l'écriture, une écriture très riche, très virulente. En fait, elle veut sortir de l'idée que la chanteuse de jazz doit en fait être attendue à chanter des standards de jazz qu'on connaît déjà. Et on l'entend bien dans ce morceau qu'elle revisite complètement. Je veux dire, ça n'a rien à voir avec l'original. Parce que l'original, je ne sais pas si vous voyez, mais c'est quand même

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Bref, c'était la pire. C'était la pire manière de chanter Blackbird. Voilà, ça a été fait aujourd'hui sur Aioli. Voilà, j'assume complètement. Je ne vais pas couper ça au montage. Voilà, j'ai décidé d'être entièrement moi-même et de ne pas faire des trucages. C'est comme ça. Donc cette chanson est issue de son album Vertigo, sorti en 2000. On va écouter une autre chanson. C'est parti.

0: Et c'était encore Blackbird. Oh là là, je vous ai bien eu. Ah, excellent. J'avais envie de la passer deux fois. Je veux dire, pourquoi pas? Après tout, les versions sont tellement différentes. En vrai, j'ai une obsession hein, pour Blackbird. Donc, je voulais pas l'annoncer en début d'émission parce que j'avais peur que ça fasse fuir l'auditeur. Mais en fait, on va écouter que Blackbird en boucle. Voilà. Non, je rigole, c'est pas vrai. C'est pas vrai, on va écouter d'autres chansons. C'était The Paragons. À la base, The Paragons, c'est un trio vocal jamaïcain qui a été formé dans les années 60. C'était du ska et du rocksteady. Et ce trio était mené par le fameux John Holt, que vous devez connaître. Il est mort en 2014, il n'y a pas très longtemps. C'est le mec qui a écrit The Tide is High. Tide is high, but I'm holding on. I'm gonna be your number one. Bref, c'est une voix qui ressemble un peu à celle de Sam Cooke. John Holt, il a poursuivi une carrière solo dans les années 70. Et c'est à cette époque-là qu'est sorti l'album The Paragons with Rosalind Sweet, donc 1974. Et la chanson qu'on vient d'écouter est tirée de cet album. Cette chanteuse-là, Rosalind Sweet, à ma connaissance, elle apparaît que sur cet album avec les Paragons. Je ne sais pas du tout ce qu'elle a fait d'autre. Voilà, j'ai cherché, mais j'ai pas trouvé d'autres trucs. Je vous invite à écouter l'album On the Beach, sur la plage. C'est le premier album des Paragons, parce qu'en fait, il y a eu une espèce de renaissance dans les années 80, mais avec des sonorités vraiment différentes, et puis d'autres membres, en fait. Il n'y avait plus que une ou deux personnes qui restaient, donc c'est... Ils ont essayé d'utiliser le nom et de faire des sous avec, en gros, mais ça n'a pas trop marché, voilà. Donc, premier album, On the Beach, qui est très bien. Et bah, on continue. On continue à écouter des reprises des Beatles. Voilà. C'est parti. On continue. C'est pas parti. C'était déjà parti avant. Voilà. On continue. J'arrête de parler. On continue. Voilà. Je sais pas faire la transition. C'est parti. Non, c'est pas parti. Faut que j'arrête de dire. En fait, faut que j'arrête de dire c'est parti. C'est nul. Voilà, je vais claquer, je vais claquer des doigts.
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2: Shut up, Al Green.
1: Oh boy, that'll. 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

Vous avez certainement reconnu la voix de Al Green. La chanson, c'est « I Wanna Hold Your Hand ». Ce single, cette reprise, est sortie sous forme de single en 1969, soit 6 ans après la sortie de la chanson originale des Beatles, « I Wanna Hold Your Hand ». On pourrait dire que c'est une version afro avec un chant gospel et une instrumentation qui est très soul avec les cuivres et tout. Ça la rend en fait sensuelle, beaucoup plus sensuelle que l'original. Alors Al Green, je ne sais pas si c'est la peine que je le présente, il est quand même très connu. C'était un pasteur chrétien évangéliste. C'est pour ça qu'il a ce chant de « preacher man ». Et voilà, c'est un pionnier de la musique soul funk afro-américaine des années 70. Sa chanson la plus connue, c'est sûrement « Let's stay together ». Let's stay together. Et il faut savoir qu'au début, il a gagné sa notoriété en grande partie grâce à la sortie de cette reprise en fait. Ensuite, évidemment, il a été très connu pour plein d'autres choses, mais à la base, c'est vraiment cette sortie-là qui a fait décoller sa carrière. Voilà, let's move on to the next song, please. Next song. Thank you.

Vraiment, c'est trop joli. Moi, j'adore cette reprise. Vraiment, je trouve ça magnifique. Donc, la chanson, c'est For No One. Elle a été écrite par Paul McCartney et elle est sur l'album Revolver, qui est, je trouve, un des meilleurs albums des Beatles. Donc, c'était Caetano Veloso, que vous connaissez, chanteur brésilien. L'album, c'est Qualquer Coisa. Il est sorti en 1975. Et cet album, c'est un petit peu comme une sorte d'hommage aux Beatles finalement, parce que la couverture, en fait, c'est pareil que la couverture de Let It Be. Il y a quatre photos en fait de Caetano Veloso qui sont positionnées comme sur les tableaux de Andy Warhol, avec plusieurs couleurs. Et sinon, moi j'aime beaucoup l'album de 1971 qui porte le même nom que l'artiste, Caetano Veloso, où il y a une chanson qu'il a écrite pour sa sœur, qui s'appelle Maria Bethânia, et qui est aussi une chanteuse brésilienne, qui a une très belle voix grave. Voilà, donc je vous invite à écouter cet album. Maintenant, on va écouter une chanson a cappella.

C'était Bobby McFerrin qui est connu pour ses techniques vocales exceptionnelles et sa bonhomie naturelle, n'est-ce pas? Il a beaucoup travaillé pour atteindre cette technicité et cette originalité dans son style. En fait, il est très très fort pour improviser et pour utiliser sa voix vraiment comme un véritable instrument de musique. Sinon, petite anecdote rigolote sur Bobby McFerrin, sa chanson la plus connue, c'est Don't Worry Be Happy. Elle a été utilisée pour la campagne présidentielle de Bush en 88. Sans son consentement, en fait, sans le consentement de Bobby McFerrin. Et quand il s'en est rendu compte de ça, il a protesté et il a affirmé que la chanson, elle devait être perçue comme une invitation à voter contre Bush. Donc en fait, c'est devenu un petit peu une hymne contre Bush, alors même que Bush avait voulu l'utiliser pour faire sa pub. Voilà, alors l'album dont est tirée la reprise qu'on vient d'écouter, c'est Spontaneous Inventions, Invention spontanée, sorti en 1986. Et voilà, c'est un album live. Et la chanson qu'on vient d'écouter, c'est From Me to You. Et sinon, je vous invite à écouter un album qui est sorti quelques années plus tard, dans lequel Bobby McFerrin collabore avec le violoniste Yo-Yo Ma. L'album, il s'appelle Hush et il est trop, trop bien. Voilà! Alors, ensuite, ce qui va suivre, c'est. Voilà, c'est un délire. C'est un vrai délire. J'espère que ça va vous plaire. Allez, on enchaîne.

On vient d'écouter Ludwig von 88. C'est un groupe de punk rock français qui faisait des concerts et qui sortait des albums dans les années fin 80 et 90. Et ce morceau, Come Together, il est issu d'un album spécial en fait parce qu'ils l'ont sorti en 2019. Et ça, c'était 17 ans après qu'ils aient été vus pour la dernière fois sur scène. Donc ils ont fait une espèce de pause qui a duré presque 20 ans. Et puis ils ont sorti cet album qui s'appelle 20 chansons optimistes pour en finir avec le futur. Alors c'est ce que je vous avais dit, c'est un délire. Hein. Enfin, le chanteur, il prend un accent presque russe ou on sait pas trop d'où ça vient cet accent. Puis il s'amuse vraiment clairement avec la mélodie, avec l'ambiance un peu sitar. Voilà, moi quand j'étais enfant, enfin pré-ado, j'écoutais l'album Oulala. Et un autre album qui s'appelle La Révolution n'est pas un dîner de gala. Donc si vous connaissez pas Ludwig von 88, je vous conseille d'écouter ces deux albums parce que c'est vraiment drôle et il y a des mélodies qui sont vraiment bien et des paroles aussi qui sont super. Voilà, allez, on écoute la prochaine chanson.

Sarah Vaughan qui chante Eleanor Rigby. Alors cette chanteuse, elle est extrêmement douée, c'est une chanteuse de jazz très connue aux États-Unis. Une grande chanteuse de jazz qui est décédée, malheureusement. Mais bon, il faut mourir un jour, hein. On n'est pas éternel. Alors en 1981, elle a fait cet album, ce délire, ça s'appelle Songs of the Beatles. Et donc c'est un album dans lequel elle chante une série de chansons des Beatles. Voilà, logique, vu le titre de l'album. C'est assez chouette parce que les arrangements, ils sont jazz et pop. Et moi, je trouve qu'il y a un côté un peu sec dans le son de la musique. Enfin, c'est très groove des années 80. Et en même temps, elle a une certaine nonchalance dans le chant. Du coup, ça contraste, j'aime bien. Sinon, je vous invite à regarder un live de Sarah Vaughan en Suède, à Stockholm, qui date de 1964. Vous pouvez le trouver sur YouTube, vous tapez Sarah Vaughan, Stockholm, voilà. C'est un live qui est grandiose. Voilà, c'était Sarah Vaughan. On écoute la prochaine chanson.

C'était Mary McKelson, chanteuse de folk américaine. Cette chanson, elle s'appelle Things We Said Today et elle l'a repris dans son album Old Friends qui est sorti en 1977. C'est une chanteuse qui a inspiré beaucoup de musiciens dans le genre folk. En fait, elle représente le lien entre le vieil ouest américain, les ballades anciennes, traditionnelles, folk, et la musique plus moderne. On va écouter maintenant une chanteuse que j'aime beaucoup qui s'appelle Madison Cunningham. C'est parti.

In My Life, chanson de John Lennon. C'est Madison Cunningham, donc c'est une jeune chanteuse américaine qui a sorti un album en 2019. Ça s'appelle Who Are You Now? Et franchement, c'est magnifique. Je vous le conseille. Et là, elle vient juste de sortir un autre album qui s'appelle Revealer, qui est tout aussi génial. Voilà, c'est une musique qui oscille entre folk, jazz, pop, avec des touches de rock. C'est vraiment très bien. Et maintenant, on va écouter un autre jeune artiste que j'aime énormément, qui s'appelle Jacob Collier.

C'était Here Comes the Sun, donc Jacob Collier en duo avec la talentueuse Dodi. Tous les deux sont des artistes britanniques. Jacob Collier, c'est vraiment quelqu'un de très doué. Il a écrit un premier album en 2016 qui s'appelle In My Room et qui a été, comme son nom l'indique, enregistré, mixé, masterisé entièrement dans sa chambre. Il a reçu pas mal de prix, genre Grammy Awards, et il a collaboré avec de nombreux musiciens très connus, comme par exemple Herbie Hancock. Ensuite, il a écrit 4 albums, comme ça, juste pour le plaisir, en 1 ou 2 ans. Et tous ces albums s'appellent Jesse. Pour l'instant, il a sorti Jesse volume 1 et Jesse volume 2. Et les écouter, ces albums, c'est comme de découvrir un trésor, de l'ouvrir et de trouver des merveilles dans ce trésor. Voilà. Cette chanson, elle est en duo avec Dodi, donc c'est aussi une artiste très chouette britannique qui écrit beaucoup de chansons qu'elle chante d'une façon très douce, presque, c'est presque chuchoté. Et je vous invite à écouter un album de 2019 de Dodi qui s'appelle Human. Allez, je mets la prochaine chanson.

C'était I Call Your Name, chanson peu connue des Beatles, interprétée ici par The Mamas and the Papas, un groupe de rock américain qui était très connu à la fin des années 60. Cette chanson, elle est tirée de l'album If You Can Believe Your Eyes and Ears. Voilà, maintenant on va écouter Pamplemousse.

Pamplemousse, pamplemousse, pamplemousse. C'était Come Together, je sais, on l'a déjà écouté. Et d'ailleurs, cette deuxième occurrence de répétition dans la playlist, ça me permet de vous raconter une petite anecdote au passage. En fait, à la base, je voulais appeler la playlist The Holy Trinities of the Beatles parce que j'avais sélectionné plusieurs versions de même morceau. Et en fait, j'ai changé d'avis parce que ça devenait quand même un peu redondant. Après, j'ai pensé faire une playlist Beatles afro-américain parce qu'il se trouve que beaucoup de mes reprises préférées des Beatles s'avèrent être l'œuvre de musiciens afro-américains. Et puis finalement, ça n'a pas tenu non plus parce que je voulais pas que la playlist se limite à ça. Bref, on vient d'écouter le groupe Pamplemousse, qui est à la base un couple très charmant composé de Jack Kant et Natalie Dawn. En fait, je pense que ça se prononce Jack Conti en anglais. Ça s'écrit comme un conte en français. Je vous invite à taper simplement leur nom dans YouTube pour découvrir un univers presque infini. C'est assez hallucinant, en fait, le nombre de choses qui sortent et qui restent très qualitatives et très sincères. Cette chanson, elle est tirée de l'album Besides, sorti en 2015. Et Natalie Dawn fait par ailleurs une carrière solo. Et elle chante très bien en français, bien qu'elle n'ait pas, elle a pas d'origine française, mais elle a fait ce qu'ils appellent les immersion schools. Elle a étudié en français quand elle était petite. Et comme elle a une très très bonne oreille, elle chante des chansons de Brassens, de Barbara, de Véronique. Louis. C'est quoi le prénom de la chanteuse Sanson? Véronique. Véronique Sanson, bref. Et Jack Conti, donc, c'est un des membres les plus importants du groupe Scary Pockets, qui fait des reprises, toujours avec des arrangements funk, et toujours en invitant des musiciens, y compris des chanteurs et chanteuses talentueux. En parlant de ça, en parlant de chanteurs talentueux, on va écouter Emily King. Let's do this!

C'était Help, chantée par Emily King, une artiste que j'aime beaucoup. Elle est considérée comme faisant partie de la mouvance R&B, mais je pense que c'est beaucoup plus que ça. Elle a quelque chose de très doux dans sa voix. En même temps, elle a un côté un peu Michael Jackson. Et je vous invite à écouter son album The Switch, qui est sorti en 2015. Bon, on arrive à la fin de cette playlist. Voilà, j'espère que ça vous a plu. Et je vais maintenant passer ma reprise préférée de toutes les reprises des Beatles. C'est Joe Cocker. Et puis peut-être qu'à la fin de la playlist, je passerai quand même au moins un morceau original des Beatles, comme une sorte de remerciement ou quelque part comme une récompense pour toutes les personnes qui ont écouté cette playlist en entier. Je vous dis à la prochaine. Merci d'écouter Ayoli. Prenez soin de vous. See you soon.

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4: Bonjour tout le monde, c'est l'heure de la playlist de Lizoun. Et aujourd'hui, j'ai une surprise pour vous. C'est une émission spéciale parce que j'ai invité ma meilleure amie. Elle est là avec moi. C'est une femme. Elle est divine. Elle a une voix divine. C'est Leïla. Salut Leïla.
5: Salut Lizoun. Bonsoir à tous. Merci beaucoup pour cette invitation. Je suis vraiment très heureuse d'être ici avec vous ce soir et d'avoir concocté tout spécialement pour vous une playlist, n'est-ce pas Lizoun ? Une playlist pleine de trésors, de chansons qui nous ont inspirées. Une playlist qui célèbre la femme. Et ces chansons-là, elles nous ont permis de devenir les femmes qu'on est aujourd'hui. Alors on commence tout de suite par Estrella Morente. C'est parti.

Ce morceau est sorti en 2006. Il a été chanté par Estrella Morente pour le film de Pedro Almodovar, qui porte d'ailleurs le même nom que cette chanson, Volver. C'est à l'origine un tango argentin de Carlos Gardel, qui avait aussi été popularisé par un film en 1935. Bon, on commence fort, puisque le flamenco, c'est le feu. Le duende, c'est à la fois la fragilité et la force dans la voix. On continue alors tout de suite avec une chanson qui est également brûlante, c'est Chacacane.

0: Donc ce morceau est issu de l'album Chaka, sorti en 1978. C'est un de mes morceaux préférés. Franchement, quand je l'écoute, je pense à toutes les femmes de ma vie. J'ai l'impression que je rentre dans une espèce de résonance cosmique avec la féminité. Et faut savoir que cette chanson, c'est aussi une hymne pour la communauté LGBT, notamment dans la culture drag queen, n'est-ce pas Leïla ?
1: Absolument.
0: C'est une chanson qui revient souvent chez les drag queens et qui raconte un peu comme ça le don, le caractère un peu polymorphe en fait des femmes.
1: Oui, c'est ça. On s'éloigne totalement des concepts de la Madone et de la Catin, par exemple. Et moi, d'ailleurs, quand j'écoute ce morceau, j'ai l'impression que toutes les ressources sont en moi. Il y a une espèce de puissance dans sa voix et on dirait qu'on peut enfoncer des portes à grands coups de pied. C'est vraiment, elle nous porte avec sa puissance.
0: Tu te sens super forte. Mais ce qui est marrant, c'est qu'en fait, on a quand même... Parce que du coup, on fait des recherches. Hein, c'est le principe de l'émission. On fait des recherches pour un petit peu donner des petits détails sur les musiques qu'on écoute. Et en fait, ce morceau, à la base, il a été écrit par un couple.
1: Okay.
0: Et en fait, c'est une meuf qui dit à son mec, moi, je suis toutes les femmes, mais sous-entendu... Je suis tout pour toi, en fait. Je peux faire pour toi, quoi. Genre, je peux être et séduisante, et maternelle,
1: voilà.
0: Et forte pour te soutenir, et faire la cuisine et tout. Enfin, c'est pas vraiment ça, mais c'est un peu ça le délire. Du coup, un peu la déception, quand même. Hein.
1: Oui, c'est pas tout à fait ce qu'on imaginait. Mais bon, c'est en ça que c'est intéressant de faire des recherches hein, sur les morceaux, voilà, pour en apprendre plus. Mais malgré ça, je trouve, moi, avant de traduire les paroles et vraiment de comprendre ce qu'elle disait, ce que je retenais de cette chanson, c'est « I'm every woman ». Je suis pas une seule version de moi, j'ai de multiples facettes. Voilà, c'est vrai qu'on est tous des personnages complexes, hommes ou femmes, mais avec elle, on sent vraiment qu'il y a une espèce de puissance qui nous connecte toutes et qu'on peut être multiples. Et aussi, c'est une hymne à l'amour, hein. Il n'y a pas de mal à ça.
0: Trop bien, c'est parfait que tu dises ça parce que je pense que le prochain morceau qu'on va mettre, du coup, c'est un morceau de Kay Tempest. Et je pense qu'on peut aussi dire que c'est une hymne à l'amour. C'est Hold Your Own, c'est parti.
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0: C'était Kate and

0: She hold her own, ça veut dire.
1: Elle a défendu son point de vue, quoi.
0: Ouais, voilà. Elle a du répondant, elle sait se tenir debout, quoi. Et c'est vrai qu'on a un petit peu cette idée avec la chanson de Kate Tempest. C'est vraiment une quête de soi, en fait. On sent qu'elle donne des conseils à un public qui peut-être lui ressemble ou pas, mais ses mots résonnent parce qu'on a tous été à un moment dans notre vie peu sûr de qui on était, peu sûr d'avoir fait les bons choix, incertain de savoir si on pouvait vraiment avancer, vraiment tenir debout, vraiment.
1: Et qu'est-ce que je voulais dire? L'album dont est tiré ce morceau s'appelle The Book of Traps and Lessons, donc le livre des pièges et des leçons. Il est sorti en 2019. Et Hold Your Own, c'est le dernier morceau qui apparaît sur l'album. Et en fait, là, on a un recueil du coup de poésie avec nous. Leila, elle a une nièce qui
0: Ah oui.
1: s'appelle Enissa, et moi, j'ai une nièce qui s'appelle Atika. Et c'est un peu le hasard de la vie qui fait que bah, toutes les deux, on a récemment, quand même moi plus récemment, parce que toi, Anissa, elle est plus âgée.
0: C'est ça.
1: Mais bref, comme on fait une playlist pour les femmes, je me dis, ça pourrait être cool qu'on lise.
0: Oui, un petit morceau pour nos nièces.
1: Ouais, et en
0: Eh
1: fait,
0: ben.
1: il y en a un, il y a un poème qui s'appelle Pour ma nièce,
0: Ben, c'est
1: qu'elle a
0: parfait.
1: fait. Donc,
0: Ça tombe à pic.
1: voilà.
0: Allez, on fait
1: Toi,
0: comme
1: tu fais
0: ça.
1: l'anglais, vu que t'as un meilleur accent que moi. Vas-y.
0: For my niece, c'est le titre de ce poème.
1: Pour ma nièce.
0: I hold you in my arms. Your age is told in months.
1: Je te tiens dans mes bras. Ton âge se compte en moi.
0: There's things I hope you'll learn. Things I'm sure that I learned once.
1: Il y a des choses que tu apprendras, j'espère, des choses que j'ai certainement apprises autrefois.
0: But there's nothing I can teach you. You'll find all that you need.
1: Mais il n'y a rien que je puisse t'enseigner. Tu trouveras tout ce dont tu as besoin.
0: No flower bends its head to offer teaching to a seed.
1: Aucune fleur n'incline la tête pour souffler des leçons à une graine.
0: The seed will grow and blossom once the flower's ground to dust.
1: La graine grandira et s'épanouira une fois que la fleur sera réduite en poussière.
0: But even so, if nothing else, one thing I'll entrust.
1: Mais je te confierai tout de même une chose, ne serait-ce que ça.
0: Doing what you please is not the same as doing what you must.
1: N'en faire qu'à ta tête n'a rien à voir avec faire ton devoir.

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0: mariez pas.
1: Alors, c'était la Jazzy Cavien, c'est un album du Tous Azimuts Combo. La chanteuse s'appelle Isabelle Kurbetz et c'est évidemment un texte de Boris Vian. Leïla, est-ce qu'on reparle rapidement parce que tout à l'heure, du coup, on a lu pour nos nièces ce poème de Kate Tempest. Et d'ailleurs, cette chanson, c'est un petit peu la continuité. C'est parfait pour Anissa et Attika. Voilà. Bon, en vrai, elles feront ce qu'elles veulent. Hein. Si elles veulent
0: Bien
1: se
0: sûr.
1: marier, elles se marient.
0: Mariez-vous.
1: Mais juste, c'était juste pour vous dire un petit mot sur la chanteuse qu'on a écoutée tout à l'heure, qui donc, en fait, s'appelait Kate et qui a changé son nom en Kay. Et Leïla, est-ce que tu peux expliquer rapidement de quoi ça s'agit?
0: De quoi ça s'agit? Mais avec plaisir. Donc cette artiste Kay Tempest, anciennement connue sous le nom de Kate. Donc pourquoi ce changement de nom? Parce que donc elle a fait savoir publiquement qu'elle avait, après une longue réflexion sur elle-même, elle s'était rendue compte qu'en fait, elle ne correspondait pas au genre qui lui avait été attribué à la naissance. Donc elle ne se sentait pas femme. Donc nous, c'est justement une playlist qui célèbre la femme. Donc c'est intéressant d'évoquer cela, d'une part pour respecter cet artiste. Et donc on devrait y faire référence en utilisant le pronom iel, parce que maintenant on est arrivé un petit peu à cette réflexion-là sur la langue française, héritée du they-them, en fait, anglais, qui, je pense, est utilisé beaucoup plus facilement dans les pays anglophones. En France, on a encore un petit peu de mal avec cette question sur les pronoms et donc sur l'identité non binaire, hein, parce que c'est ça, Kate Tempest, elle se sent donc non binaire.
1: Et en fait, Kate Tempest, elle nous rappelle que pour être une femme, on n'est pas obligé, en fait, d'avoir des attributs dits féminins, de s'exprimer d'une manière dite féminine. Donc voilà, c'était juste pour vous faire un petit point sur ça et vous expliquer. Qu'est-ce qu'on met ensuite? On n'a pas décidé là, hein.
0: Qu'est-ce que l'on va mettre?
1: Il faut qu'on choisisse. Si on mettait du punk,
0: Excellent.
1: on va mettre du punk.
0: Ouais.
1: On va mettre The Slits.

0: Ce morceau s'appelle Ping Pong Affair, c'est un morceau des Slits, groupe donc punk exclusivement féminin formé à Londres à la fin des années 70. Ce morceau, il est tiré de l'album qu'elles ont sorti en 1979 et la pochette de cet album, l'album s'appelle Cut. La pochette avait fait fureur parce qu'elles sont toutes les trois seins nus sur la couverture. Et couverte de boue également, voilà. Écoutez, sans transition, voilà, on va pas trop parler, on va mettre Madonna.
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0: Oh yeah.

0: Le genre est une construction sociale, un processus relationnel, un rapport de pouvoir, mais surtout un grand champ d'ambivalence. Parfois, on ne sait pas comment en parler, de peur de dire n'importe quoi. Souvent, on dit n'importe quoi en voulant absolument en parler. On ne nous apprend pas à l'observer, ni à le regarder évoluer. Il s'agirait pourtant peut-être d'en cultiver une parcelle à soi, et de partager ses récoltes intimes. Peut-être enfin sortir des visions normées, sortir de ce fameux duo homme-femme. J'ai donc moissonné des témoignages, des anecdotes autour de moi, histoire de cultiver à ma manière les questions qui peuplent mon entourage. Les frictions, les certitudes, les impasses, les doutes et les espoirs.
1: Un champ d'ambivalence, épisode 4.
2: Je sais pas si genre c'est la première fois, mais en tout cas, je pense qu'il y a des trucs liés à la transformation physique, quoi. Enfin, les premiers poils ou...
1: Benjamin, 34 ans.
2: Ouais, je crois, les premiers poils ou la transformation du corps. Je crois que ça a été un des moments où, genre, on a dû me dire, j'arrive pas à me souvenir précisément, que, ah, ça y est, t'es un homme, genre, t'as des poils qui poussent à la teub ou sur le visage ou je sais pas quoi. Enfin, et du coup, après, tu le confrontes aussi avec tes potes. Du coup, je pense que ça a été... C'est sûr que ça m'est arrivé. Après, j'arrive pas à me souvenir clairement du moment où ça m'est arrivé. Mais que ce soit dans ma famille ou dans les copains. Enfin, ouais, c'est plutôt la famille qui va avoir ce comportement. Les copains, ils vont pas être... En fait, on vit tous un peu la même chose. On est un peu tous perdus, du coup. On va pas se dire, ah, on est des hommes. C'est genre... Ouais, je sais pas comment...
3: Bravo, ouais.
2: Mais on parle dans le micro, Pia. Non, parce qu'on enregistre un petit truc. On pourra le réécouter plus tard. Tu pourras le réécouter aussi, toi, un jour. Mais si, tu verras, ce sera super intéressant. Enfin, pour le coup, j'ai l'impression... Je sais pas si c'est Enfin, je sais pas. Genre, j'ai l'impression que mon père, c'était pas... Il y avait des trucs sur lesquels c'était clairement... Enfin, il était clairement genré. Genre, je suis un mec... Mais il y avait plein de trucs aussi ou pas du tout. Enfin, ou genre justement il répondait pas aux critères qu'on trouve enfin les critères classiques de notre société quoi. Enfin genre je l'ai vu enfin des trucs c'est con mais en fait de voir pleurer son père, tu vois. C'est des trucs enfin moi je l'ai vu pleurer et du coup il y a un truc non on est des hommes, il faut pas pleurer en fait ça existait pas du tout chez nous. C'est quoi que tu cherches Pia?
4: Et nous.
2: Ouais, j'arrive pas à comprendre. Et nous? On ouvre. T'as fait caca? T'as fait caca. T'as fait un prout?
4: Caca potitino.
2: L'accouchement, il s'est passé dans une petite maternité en Ariège. Marion, elle commençait à avoir des vagues, là. Ce qu'on appelle des contractions. Du coup, la doula nous avait plutôt parlé de vagues. L'image de la vague est beaucoup plus douce que l'image de contraction. Du coup, c'était un défi pour nous de plus utiliser le mot contraction, mais d'utiliser le mot vague. Et ça a dû, en fait, à partir du moment où on est parti de la maison et le moment où Pia est sortie du ventre, il y a eu, je crois, une trentaine d'heures. Pia, elle est sortie du ventre de Marion, enfin, de l'utérus de Marion. Et c'était ouf. Et en fait, elle est née avec les grands yeux ouverts. Ça m'a marqué, parce qu'elle avait un jour ou deux de retard par rapport au terme. J'ai ressenti un truc de ouf envers Marion. J'ai pas eu de ressenti ouf pour Pia, genre un truc d'émerveillement, mais plus pour Marion et la sage-femme, quoi. Mais genre, je pense que c'est plus que de l'admiration. Je me suis senti vraiment petit en tant qu'homme, pour le coup. Mais vraiment. Mais pas petit, pas jugeant envers moi, mais juste... un truc d'humilité à ce qu'elle venait de faire, mais c'est je sais pas, genre il y a pas de mots quoi, enfin juste tu fermes ta gueule quoi en fait, c'est tout, tu fermes ta gueule et après bah voilà, après c'est tout nouveau, du coup tu découvres quoi et puis puis tu fais tout ce que tu, enfin tu, en tant que, moi en tant que mec, j'ai essayé de me dire je fais tout ce que je peux, mais pas que ça quoi, genre j'ai vraiment, parce que j'ai souvent entendu des hommes dire ouais faut que je sois en soutien de ma nana, mais en fait même pas du coup, en fait finalement je me demande si en se disant on se met en soutien de ma nana, de sa nana, en fait est-ce qu'on s'oublie pas, faut se soutenir, mais t'es pas l'homme qui soutient la meuf quoi, c'est en fait on se soutient mutuellement dans ce qu'on est en train de vivre quoi, et ça c'était un point d'orgue pour nous à Marion, c'est on garde notre horizontalité. Et on est passé par, il y a eu des moments où Marion, post-accouchement, des semaines après, il y a eu des moments où Marion, elle était genre baba, quoi. Et puis il y a eu des moments où c'était moi, quoi. Enfin, et du coup, on se porte, quoi. Et après, il y a des moments où tu n'y arrives pas et des moments où tu y arrives. Hein. C'est un idéal qu'on a formulé, mais... Et moi, j'ai eu des gros... Derrière, après, j'ai eu des gros... Enfin, on en a déjà parlé, parce qu'on... Voilà, mais... Enfin, moi, il y a eu des moments, en fait, je me suis rendu compte à quel point j'avais pas été éduqué dans un truc où, en fait, l'homme, il est impliqué. Et ça a été un... C'est encore un truc qui est dur, quoi. Genre, c'est une déconstruction qui prend sacrément du temps, quoi. Genre, de garder l'horizontalité de l'équipe, là, de... En fait, il n'y a pas de maman ou il n'y a pas de papa, c'est genre... C'est genre une équipe, quoi. On est des parents ensemble. Et j'en ai bien, bien chié, quoi. Bien chié à vraiment être impliqué, quoi. Dans la parentalité, quoi. C'est pas... Enfin, je sens que ouais, c'est pas du tout... ouais. C'est un gros boulot, quoi. Permanent. Mais je pense que c'est, en fait, finalement, c'est aussi pareil pour une nana. Hein. Enfin, ça, il faudrait en demander aux nanas, mais ce truc de l'instinct maternel et tout. Peut-être qu'il y en a qui l'ont, tu vois, c'est possible, mais d'en faire une généralité, c'est un truc de merde, quoi. Enfin, en fait, c'est genre. Enfin, en fait, t'as pas eu d'enfant, quoi. Oui, t'as peut-être des trucs, des vieux trucs primitifs Mais en fait, un mec, il l'a aussi. Enfin. L'instinct paternel, paternel ou je sais pas quoi, enfin l'instinct de parent, en fait tu l'as, en fait tu, juste ton enfant quand il naît, en fait t'as envie de le protéger, quoi. Ça commence à t'énerver un peu, toi. Ouais, ça commence à t'énerver. T'as chaud?
4: Ouais,
2: on va bientôt arriver maintenant.

0: Les hommes sont conditionnés à fuir la responsabilité de l'éducation des enfants. Et cette fuite est cautionnée par les femmes qui pensent que la maternité est une sphère de pouvoir dans laquelle elles perdraient du terrain si les hommes partageaient équitablement les tâches parentales. Beaucoup de ces femmes ne souhaitent pas partager équitablement la parentalité avec les hommes. Tant que ces dernières ne comprendront pas que les hommes doivent et peuvent assumer un rôle de parent principal, elles n'attendront pas des hommes partageant leur vie qu'ils prennent équitablement en charge les tâches parentales. Même quand elles y parviennent, il est peu probable que les hommes répondent avec enthousiasme. Les gens doivent comprendre l'impact négatif que la non-participation masculine aux tâches parentales a sur les relations familiales et le développement de l'enfant.
1: Bell Hooks, de la marge au centre, théorie féministe.

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0: architect of the new frontier.
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